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1: C'est parti avec l'éphéméride de ce 4 septembre. Bonne fête Rosalie, Rosalade, Irma, Iris. C'est la patronne de Palerme et de la Sicile. Leur couleur le bleu, leur chiffre le 3 et le 8. Les naissances du 4 septembre.
2: Lucie Silvas, la chanteuse.
1: Lou Doyon, mannequin, chanteuse, auteur, compositrice, interprète et actrice. Beyoncé, l'actrice et chanteuse. Patrice Fontanarosa, le violoniste. Yann Kefelec, l'écrivain. En 1768, c'est la naissance de François-René de Chateaubriand, poète, écrivain et homme d'État. Les décès. En 2020, Annie Cordy, la chanteuse. En 2015, Sylvie Joly, l'avocate, actrice et humoriste. En 2008, Alain Jacquet, le peintre. En 2004, Serge Marquand, acteur et producteur français, le frère de Nadine Trintignant. En 1989, Georges Simenon, le romancier et le père de Maigret. En 1974, Marcel Achard, l'académicien. En 2016, la religieuse Mère Teresa est canonisée par le pape François, place Saint-Pierre à Rome. En 2006, c'est le premier vol de l'A380 avec 474 salariés à bord pour un test des équipements et de confort de cet avion géant. En 1998, c'est la libération de Omar Radad, le jardinier marocain condamné en 1994 pour le meurtre de Ghislaine Marchal au terme de 7 années de détention. En 1987, en cyclisme, Jenny Longo remporte son 3e titre mondial d'affilée. En 1983, en cyclisme, Greg LeMond devient champion du monde sur route. En 1962, les Beatles enregistrent leur premier disque, Love Me Do. Et en 1774, James Cook découvre la Nouvelle-Calédonie. Le dicton, en septembre, la bruine est toujours bonne à la vigne.
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1: Bonjour à tous, nous fêtons Rosalie en ce 4 septembre. Alors les astres seront-ils porteurs de bonnes nouvelles ?
2: Bélier, la journée ne se prête pas aux décisions tranchées, mais plus à l'introspection, à l'étude, au repos du corps et de l'esprit.
1: Taureau, sur le plan sentimental et amical, cette journée ne vous laissera pas les yeux dans le vague.
2: Gémeaux, aérez-vous l'esprit, évitez les personnes et les situations tristes et démotivantes.
1: Cancer, motivez-vous, lancez des projets, foncez, même si pour l'instant c'est un peu dans le brouillard.
2: Lion, vous possédez de bons atouts, en particulier le sens de l'adaptation aux situations.
1: Vierge, vous serez capable de vous adapter rapidement aux situations. Votre liberté d'expression est plus grande, alors profitez-en, foncez.
2: Les balances, révisez votre façon d'agir envers les autres, faites-vous plus souple, contrôlez-vous davantage.
1: Scorpion, sur le plan relationnel, familial, des chances d'améliorer votre situation vous sont données.
2: Sagittaire, Mercure vous remet dans la course, vous donne des idées, des contacts.
1: Capricorne, c'est le moment de sortir de votre inertie, de votre sommeil ou de votre apathie. Des occasions de changement se présentent, sautez dessus.
2: Verseau, avec Uranus, eh bien c'est l'inattendu qui aura son mot à dire, alors soyez ouvert et réceptif aux opportunités.
1: Enfin, poisson, des retards sont possibles ou c'est un manque d'efficacité sur le plan pratique. Agissez avec tact et vous transformerez la situation à votre avantage. Bonne journée à tous. À demain. Demain, nous fêterons Raïssa.
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1: Nos coups de cœur télévisés en ce vendredi, France 3 à 21h10, la fameuse carte au trésor, et qui est présentée par maintenant Stéphane Bern, et ce sera dans le Val de Cher. France 5 à 21h05, The Queen de Stéphane Fierce, c'est un drame de France, Italie et Royaume-Uni, avec Helen Mirren et James Correll. C'est le 37 août 1997. L'Angleterre vient d'apprendre le décès de Lady Diana. Une vague de chagrin submerge le pays. Désemparée par la réaction de ses sujets, la reine Elisabeth II ne comprend pas cette onde de choc. Tony Blair pense que la reine doit se rapprocher du peuple. Et puis à 22h45, Camilla, la reine qui ne voulait pas être reine. La nouvelle reine d'Angleterre est un mystère. Le documentaire raconte son incroyable destin. Grâce à sa ténacité, Camilla a enduré toutes les épreuves pour épouser Charles, l'amour de sa vie. Pour sa compréhension instinctive de notre époque, elle mène aujourd'hui plusieurs combats essentiels. Du sport sur TFX, c'est pas tout à fait ordinaire, mais ce sera le basketball féminin. Commenté par Grégoire Margoton, la Coupe du Monde féminine de basket, donc. Et les mystères de la mort d'Hitler, c'est un documentaire à 20h55 sur T18. Le 8 mai 1945, l'Allemagne nazie capitule. Adolf Hitler s'est suicidé dans son bunker alors que l'armée rouge prend Berlin. Pourtant, de nombreuses zones d'ombre subsistent autour de sa mort. Sport encore, mais cette fois sur l'équipe, à 20h40, le mémorial Van Damme, meeting de Bruxelles, la Ligue de Diamants continue, Ligue de Diamants donc en direct, du stade Baudouin à Bruxelles. Sur RMC Découverte, les pyramides de Gizeh, les secrets de la dernière merveille du monde. Sur le plateau désertique s'élèvent trois monuments légendaires, les pyramides de Gizeh, symbole de la puissance de l'Égypte antique. Et puis, j'irai dormir chez vous et ce sera sur RMC Story à 21h10, direction l'île Maurice.
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1: C'était le Sanctus des messes ordinaires par les moines de l'abbaye de Ligugé près de Poitiers. Il faut maintenant que l'on s'arrête sur ce phénomène musical et culturel incomparable que constitua le chant grégorien et ce pendant pratiquement un millénaire.

C'est la base, en fait, de notre musique. S'il a pour caractéristique de mettre en valeur les textes sacrés de la liturgie chrétienne, on le doit à la fois au pape Grégoire, mais aussi à Charlemagne, qui a su imposer dans son empire cette structure et cette forme musicale. Il se dégage, vous l'avez compris, de tous ces chants, des chants bulgares, des chants basques, des chants corses que je vous ai fait entendre, une impression de calme, de sérénité, mais aussi de plénitude. C'est ce qu'on appelle aussi, dans la musique, le plein chant, du latin planus, qui veut dire égal. Le chant grégorien est strictement vocal, à une voix toujours chantée à l'unisson, par des voix d'hommes, sans contre-chant, sans accompagnement. Voilà sur cette note technique, mes amis, fallait-il s'y arrêter, puisque c'est le fondement même de notre musique occidentale.

Mais retrouvons non plus des voix d'hommes, mais des voix d'enfants qui vont dans un autre style, plus près de nous, puisque c'est Vienne au XIXe siècle qui vont nous faire revivre Noël.

C'était le chœur des enfants de Vienne qui nous interprétait Son viennois de Johann Strauss. Une vraie institution, ce chœur d'enfants qui date de 1498 et qui reprit son activité en 1920 après un arrêt suite à la chute de l'empire austro-hongrois. Cette découverte des voix exceptionnelles touche presque à sa fin, mais j'aimerais quand même faire un petit point récapitulatif non-stop de ce que je vous ai fait découvrir. On retrouvera tout de suite le chœur de Moscou dans une chanson traditionnelle intitulée « Des cloches du soir », puis le groupe basque « Oldara ».

C'était le chœur basque Oldara qui nous interprétait cette chanson basque traditionnelle et qui nous disait en substance que l'enfant pleure car le père n'est pas là, il est au café du coin, une mère qui travaille, un père qui joue. Voilà le drame, une chanson basque qui malheureusement peut être encore d'actualité. N'oublions pas dans ce petit tour d'horizon les chœurs exceptionnels qui font encore frémir bon nombre de rugbymen. Ce sont ces fameux chœurs gallois avec cette mélodie traditionnelle, la terre de mes ancêtres. Ce sont les Ambrosian Singers qui nous l'interprètent.

La terre de mes ancêtres par les Ambrosian Singers. Là encore, c'est la foi en sa terre, en ses racines qui transpire dans ce chant traditionnel gallois. Le chant hispanique est d'un apport plus particulier à cette culture musicale occidentale. Il est plus populaire, plus exubérant. Ce fut le dernier type de chant à être aboli par l'Église romaine vers le XIe siècle. Il en reste des traces indéniables, la preuve avec cette civiliane et ce salut au Guadalquivir.

C'est sur cette Sévillane que se termine cette émission toute consacrée à la recherche et à la découverte de quelques types de chants et de voix magnifiques qui sont le fondement même de notre musique occidentale.

C'est avec cette dernière plage musicale que s'achève notre rendez-vous du kiosque à musique. C'était une émission que vous proposait, que vous présentait Pierre-Yves Deroche. Nous nous retrouvons même jour, même heure et bien sûr sur cette même antenne. Au revoir à toutes, au revoir à tous.

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1: C'est parti avec l'éphéméride de ce 4 septembre. Bonne fête Rosalie, Rosalade, Irma, Iris. C'est la patronne de Palerme et de la Sicile. Leur couleur le bleu, leur chiffre le 3 et le 8. Les naissances du 4 septembre. Lucie Silvas, la chanteuse. Lou Doyon, mannequin, chanteuse, auteure, compositrice, interprète et actrice. Beyoncé, l'actrice et chanteuse. Patrice Fontanarosa, le violoniste. Yann Kefelec, l'écrivain. En 1768, c'est la naissance de François-René de Chateaubriand, poète, écrivain et homme d'État. Les décès. En 2020, Annie Cordy, la chanteuse. En 2015, Sylvie Joly, l'avocate, actrice et humoriste. En 2008, Alain Jacquet, le peintre. En 2004, Serge Marquand, acteur et producteur français, le frère de Nadine Trintignant. En 1989, Georges Simenon, le romancier et le père de Maigret. En 1974, Marcel Achard, l'académicien. En 2016, la religieuse Mère Teresa est canonisée par le pape François, place Saint-Pierre à Rome. En 2006, c'est le premier vol de l'A380 avec 474 salariés à bord pour un test des équipements et de confort de cet avion géant. En 1998, c'est la libération de Omar Radad, le jardinier marocain condamné en 1994 pour le meurtre de Ghislaine Marchal au terme de 7 années de détention. En 1987, en cyclisme, Jenny Longo remporte son 3e titre mondial d'affilée. En 1983, en cyclisme, Greg LeMond devient champion du monde sur route. En 1962, les Beatles enregistrent leur premier disque, Love Me Do. Et en 1774, James Cook découvre la Nouvelle-Calédonie. Le dicton, en septembre, la bruine est toujours bonne à la vigne.
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1: Le Forum des associations OTIO, c'est ce samedi de 13h30 à 17h30. Alors vous avez rendez-vous à la salle Omnisport avec bien sûr de nombreuses associations, des démonstrations, vous pourrez échanger, vous inscrire. Sachez qu'il y a également une buvette sur place qui vous sera proposée. Le 16e Forum des associations à Rue-sur-Moselle est prévu pour ce samedi de 14h à 17h. C'est à l'espace Napoléon Forel avec bien sûr des associations, des démonstrations. Et comme à chaque fois, l'entrée dans tous ces forums est gratuite. L'Amicale des sapeurs-pompiers de Ventroux organise une marche gourmande ce samedi. Départ à 15h30, 8 km avec 3 étapes gourmandes. Des produits 100% locaux seront proposés. Le tarif est de 30€ pour les adultes, 20€ pour les enfants. Alors vous pouvez réserver pour savoir s'il reste des places au 06 87 89 55 72. À noter qu'il y aura également une soirée qui vous sera proposé avec l'Harmonie des loisirs vétérinaires et le groupe Vent d'Est. Avec l'association Minuit Pile, retrouvez le dépoussiérage de mobilette prévu pour ce samedi. Course d'endurance sur le terrain de motocross de Ramonchamp. Ça commencera à 10h30 avec restauration et buvette sur place. À Bussan, il va y avoir du VTT avec une étape de l'East Coast Enduro Tour. C'est d'ailleurs la dernière étape de cet événement ce samedi. Alors ça va se passer sur le secteur de la Mouline, départ, arrivée et village. 300 pilotes sont attendus sur 5 spéciales pour 30 km au total. Premier départ à midi. Sachez qu'il y aura aussi un beau point de vue du côté de la Boulois. L'accès sera gratuit au public. À 19h, il y aura la cérémonie de remise de prix. Et puis à 20h, une soirée électro avec buvette. Avec la paroisse Ozanam, il y a des messes au programme de ce week-end. Samedi, rendez-vous à 18h, église de Ramonchamp. Et dimanche à 10h, église de Rue. La troupe IPAC vous propose une veillée interculturelle à la chapelle de Travexin, c'est à Cornimont, pour ce dimanche 6 septembre, c'est à 15h. Une nouvelle fois avec des chants polyphoniques, venus cette fois des Balkans. Il y aura également des ateliers participatifs cuisine, donc n'hésitez pas à vous renseigner sur le site ipac-cie.com. Comme chaque dimanche en ce moment, vous pouvez découvrir Fraisse Mini Train de 14h à 18h. Des trains sur lesquels vous pouvez monter, des trains miniatures. Renseignements fraisseminitrain.fr. Une balade autour du Lynx vous est proposée à l'espace Nature et Culture de Château-Lambert ce dimanche à 14h. C'est gratuit. Il faut réserver au 03 84 20 49 84. Découvrez l'exposition consacrée à la fête foraine ce dimanche à Château-Lambert au musée départemental de la Montagne. Ce sera à partir de 15h. Une visite guidée vous sera proposée. Comme tous les dimanches, vous pouvez également visiter le Théâtre du Peuple de Bussan. Et c'est à partir de 10h30.
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1: Radio des Ballons du collège. Aujourd'hui, je vais vous raconter une histoire sur le CM2. Un jour, j'étais en train de regarder un livre. Et là, il y a deux lutins farceurs. Ils font n'importe quoi.
2: D'habitude, ils font tout le temps des bêtises à Noël. Là, ils étaient encore en train de faire des bêtises n'importe quand.
1: Oui, et un jour, le camp Halloween, c'est arrivé. Le chef des démons, il est arrivé. Du coup, eux, ils sautaient comme ça. Et ben, il les a envoyés quelque part d'autre en train de miner du charbon en dessous. Et du coup, eux, à chaque fois, ils faisaient n'importe quoi. Un jour, ils creusaient juste en dessous du royaume du chef des démons. Et un jour, ils arrêtaient pas de faire n'importe quoi. Un jour, ils ont monté. Et du coup, le chef des démons, il est tombé. Il est mort. Et du coup, son frère, il l'a jamais aimé. Et ben, il a fait une armée pour remonter en surface, pour faire n'importe quoi. Et du coup, et ben, c'est comme ça que l'histoire, elle s'est finie.
2: Ça, c'est les lutins farceurs. Même quand ils se font choper. Même quand ils sont punis aux travaux forcés. Ils savent rien faire d'autre que faire des blagues, des bêtises. J'adore hein, cette histoire, Léo Moron. Ils arrivent tellement à faire n'importe quoi que là où ils sont enfermés, ils arrivent à faire tomber le chef des démons de son trône juste en étant eux-mêmes, juste en faisant des farces. Hein. Ça, c'est génial.
3: Charles, quelle est la reine qui a été transformée en araignée, en tête araignée?
4: Ah oui, ce n'était pas une reine. C'était une fille qui se croyait plus forte que les dieux. Elle s'appelait Arachné. Elle tissait comme une déesse. Extrêmement bien. Mais Pallas, donc Athéna en latin, elle a décidé d'aller voir Arachné pour lui demander de faire une battle, on va dire, de tissage. Alors elles ont tissé. Et les deux toiles étaient aussi bien l'une que l'autre. C'était tout simplement parfait. Mais il y avait Athéna qui avait représenté les dieux avec toute leur puissance. Tandis qu'Arachné avait fait quelque chose d'impardonnable chez un mortel. Elle avait tissé une toile qui montrait toutes les erreurs des dieux. Toutes, sans aucune exception. Alors Pallas, sous l'emprise de la colère, elle décida de la transformer en araignée pour qu'elle tisse à jamais.

0: Maintenant, Arachné tisse. Ce n'est que ce qu'elle sait faire. Bon, elle sait aussi faire peur.
1: Elle a perdu sa forme humaine. Elle est devenue laide et monstrueuse. Elle fait peur à tous ceux de l'espèce humaine vu qu'elle est devenue une créature immonde. Et le pire dans tout ça, c'est que elle avait pourtant montré qu'elle était meilleure que la déesse. Et elle avait juste représenté la vérité. C'est ça qui est bon avec la mythologie grecque. C'est que les dieux de la mythologie grecque, de plein d'autres mythologies, mais ils sont pas comme dans le dieu, dans le christianisme, le judaïsme ou dans l'islam. C'est pas des personnes bonnes. C'est pas forcément des gens bien. Ils font tout un tas d'erreurs, ils peuvent se montrer égoïstes. Ils
2: même
1: peuvent
2: Poséidon.
1: Poséidon, on va pouvoir reparler d'Ulysse. C'est quelqu'un qui est hyper rancunier. Il a pourchassé Ulysse tellement d'années, c'est à cause de ça, entre autres, qu'il a mis plus de 10 ans avant de retourner chez lui en Ithaca. D'ailleurs, c'est justement en devant aller voir son oncle que Ulysse a pu obtenir une prophétie qui lui a permis de savoir comment rentrer chez lui. Je ne sais pas si tu en avais entendu parler de cette partie-là.
3: Non.
1: Il descend aux enfers, il amène un mouton avec lui et il fait un sacrifice. Là, il voit énormément de spectres qui débarquent. Ils sont en train de lécher, de boire le sang du mouton et de commencer à manger sa chair. Là, Ulysse voit plusieurs spectres dont il reconnaît le visage. Il va reconnaître le visage de son oncle, le devin, mais surtout, il va reconnaître Achille. Ulysse est impressionné. Il dit « Oh ! Achille, héros de la guerre de Troie, plus grand guerrier des hommes. Tu dois être devenu un roi ici aux enfers. »
3: Du coup, c'est pas un peu dégoûtant qu'il mange un peu tout le mouton ?
1: Si, carrément. Mais c'est des morts, c'est des spectres.
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1: Bonjour à tous, nous fêtons Rosalie en ce 4 septembre. Alors les astres seront-ils porteurs de bonnes nouvelles ?
2: Bélier, la journée ne se prête pas aux décisions tranchées, mais plus à l'introspection, à l'étude, au repos du corps et de l'esprit.
1: Taureau, sur le plan sentimental et amical, cette journée ne vous laissera pas les yeux dans le vague.
2: Gémeaux, aérez-vous l'esprit, évitez les personnes et les situations tristes et démotivantes.
1: Cancer, motivez-vous, lancez des projets, foncez, même si pour l'instant c'est un peu dans le brouillard.
2: Lion, vous possédez de bons atouts, en particulier le sens de l'adaptation aux situations.
1: Vierge, vous serez capable de vous adapter rapidement aux situations. Votre liberté d'expression est plus grande, alors profitez-en, foncez.
2: Les balances, révisez votre façon d'agir envers les autres, faites-vous plus souple, contrôlez-vous davantage.
1: Scorpion, sur le plan relationnel, familial, des chances d'améliorer votre situation vous sont données.
2: Sagittaire, Mercure vous remet dans la course, vous donne des idées, des contacts.
1: Capricorne, c'est le moment de sortir de votre inertie, de votre sommeil ou de votre apathie, des occasions de changement se présentent, sautez dessus.
2: Verseau, avec Uranus, eh bien c'est l'inattendu qui aura son mot à dire, alors soyez ouverts et réceptifs aux opportunités.
1: Enfin, poisson, des retards sont possibles ou c'est un manque d'efficacité sur le plan pratique. Agissez avec tact et vous transformerez la situation à votre avantage. Bonne journée à tous. À demain. Demain, nous fêterons Raïssa.
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0: Radio des Ballons, nous voici sur l'ensemble de nos fréquences. Il est exactement 7h en ce vendredi 4 septembre 2026. C'est Raymond, nous sommes ensemble pour 2 heures de programme en commun. Et aujourd'hui, le soleil se lèvera à 7h11 et nous fêtons Rosalie.
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0: La vie au pays de Remiremont et sa ceinture, et également au pays des lacs, exceptionnellement d'ailleurs ensemble, avec aussi Moselle Moselotte. Eh bien, il y a des rendez-vous, et notamment à Ventron, chapelle de Travexin, puisque ce sera la veillée corse, samedi 3 octobre à 20h. Réservation donc nécessaire sur le site www.ipac-cie.com. La Bresse, c'est une information service puisqu'il y a un chantier actuellement, les travaux de réfection du pont du Beg pour assurer la sécurité et la pérennité donc de l'ouvrage. Et puis, droit des femmes au fil du temps, portrait de Vosgienne, c'est au musée textile des Vosges et ce sera bien tout au long de cet automne, quand l'automne va arriver, mais de toute façon, vous pouvez la voir en ce moment, bien sûr, au musée du textile de Ventron, exposition du conseil départemental des Vosges, avec les archives départementales. L'entrée est tout de même payante. La recyclerie Annie Thiébaud à Saint-Étienne, avec vente de vêtements jusqu'au 16 septembre, vente au kilo sur tous les vêtements. Remise spéciale sur articles signalés en recyclerie, visite de l'atelier tri textile et atelier upcycling, entrée gratuite sans inscription, et ce sera le mercredi 16 septembre à 14h. Et donner une seconde vie au tissu, venez créer votre broche unique et créative, c'est avec l'abri à Remiremont. Le premier triathlon de Remiremont, championnat Grand Est jeune et championnat Grand Est de relais mixte, samedi 19 et dimanche 20 septembre, toute la journée au plan d'eau. Information et inscription pour le triathlon-remiremont.fr. La fête foraine, ce sera du 12 au 20 septembre au Champ de Mars, également à Remiremont, bien sûr. Et puis un concert trio Métamorphose, dimanche 27 septembre à 16h au Centre culturel Gilbert Zog, sans réservation, le tarif est de 15€. À noter les journées européennes du patrimoine, les 19 et 20 septembre, sur le thème « Patrimoine en péril, revivez, résistez, réimaginez », gratuit et ouvert à tous dans la maison du collectionneur.
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0: Et ouais, les chansons des jumelles, Anne Germain et Claude Parent, ça me fait penser à d'autres, ça, évidemment. 7h07.
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0: La fête foraine à Remiremont, eh bien ça arrive, puisque ça démarrera samedi 12 jusqu'au dimanche 20 septembre au Champ de Mars. Guillaume va arriver avec son histoire d'un jour. Isabelle Boulay en parle moi aussi. Voici les Fan Young Cannibals, She Drives Me Crazy.

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2: Aujourd'hui, nous sommes le 4 septembre. Je vous propose d'aller vers le nord de la France et de se remémorer les souvenirs d'un emblématique entraîneur du championnat de France, un certain Daniel Leclerc. L'image est forte, 30 000 supporters dans un stade Bollaert, plein à craquer, en pleine métamorphose avant le début de la Coupe du Monde 1998. Et pourtant, c'est un tout autre trophée qui est célébré, celui du championnat de France de première division. Le Racing Club de Lens vient de conquérir son premier sacre, et le seul, au moment où l'on se parle, dans l'élite. Les sang et or posent sur la pelouse pour l'éternité, avec en fond de la photo le COP, bien évidemment, et devant les DU, Vérel, Varmuse, Fauet, Éloi et consorts, les joueurs héros de cette belle saison de football. La cité artésienne est en ébullition. Épanouie, soulagée, après un exercice aussi glorieux que périlleux, un championnat et une victoire finale menés de main de maître par un coach qui a la fibre lensoise ancrée au cœur, Daniel Leclerc. Né le 4 septembre 1949 dans la région de Valenciennes, il devient footballeur et démarre à l'USVA justement, avant de rejoindre l'OM en passant par Angoulême et jouer pour le Racing Club de Lens durant presque 10 ans. Crampon au pied, il décroche 2 titres de D1 avec les Phocéens et termine vice-champion avec Lens en 1977 et finaliste de la Coupe de France 2 ans plus tôt. Sur le banc, l'histoire de Daniel Leclerc est également très belle. Celui qui va se voir octroyer le surnom de Druide atterrit sur le banc de Bollaert en 1997. Il y reste 2 ans. Suffisant pour conquérir la D1 à l'issue d'une saison où le champion lensois est à égalité de points avec le FC Metz à la dernière journée, mais surtout à une meilleure différence de but, celle des artésiens supérieure à celle des grenats marrons de l'histoire qui termineront bon deuxième. Toute une ville, tout un bassin minier est fier de son équipe, fier de son coach Daniel Leclerc, l'homme à la crinière aussi blonde que l'or du maillot de son club de cœur nous dit au revoir à l'automne 2019. Allez, demain, on parlera d'une journée noire dans l'histoire des Jeux Olympiques. C'était à Munich en 1972, mais ce sera d'autres histoires d'un jour avec Mémoire Sport.
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0: Isabelle Boulet, parle-moi à 7h17. La marche gourmande et la soirée animée ouverte à tous, donc demain samedi 5 septembre à Ventron, animation Harmonie, les loisirs Veterna et Vent d'Est, c'est à la halle couverte, soirée tarte flambée aussi au passage, et une marche de 8 km, 3 étapes gourmandes. Pierre Perret, le Torboyau.
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1: Pierre Perret, le Torboyau. Le premier triathlon de Remiremont, championnat Grand Est jeune et championnat Grand Est de relais mixte, ça arrive, hein, ce sera samedi 19 et dimanche 20 septembre, toute la journée au plan d'eau. Informations et inscriptions, triathlon-remiremont.fr. Tom Kazak va arriver, lui, avec les courses de cette journée de vendredi. Voici Hillsflower.

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2: Bonjour, bonjour à tous. C'est le prix Bruna et les 2850 mètres de la piste corde à gauche à l'hippodrome de Vincennes qui sera le théâtre du Quintet Plus de ce vendredi 4 septembre 2026. Réservé aux seuls chevaux âgés de 5 ans, ils seront 15 au départ vers 20h15. En tête de notre sélection, le 9, Looping Mill, en forme, confié à Benjamin Rochard, ayant déjà bien fait sur le parcours qui nous intéresse, il peut l'emporter. Suivi du 15, le Caporal, idéalement placé au plafond des gains pour sa première sur la cendrée parisienne. Le 2, l'Oden d'Air Frais, de nouveau confié à Eric Raffin. Le 6, l'As des Caraïbes, toujours présenté à bon escient. Et enfin le 10, Louis XIV, drivé et entraîné par Franck Nivard, il complétera notre sélection. Une sélection que vous pouvez retrouver sur ma chaîne YouTube Tom Kazak, les pronostics qui piquent avec mes dernières minutes. Donc notre choix aujourd'hui, premier le 9, Looping Mill. Second le 15, le Caporal. Troisième le 2, l'Oden d'Air Frais. Quatrième le 6, l'As des Caraïbes. Cinquième le 10, Louis XIV. Le second choix le 11, le 14 et le 13. Et à vous la fortune!
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2: Avec Radio des Ballons, voici les offres d'emploi de notre secteur vosgien.
3: À Rue-sur-Moselle, la crèche Les Gros Câlins est à la recherche d'un auxiliaire de puériculture. C'est pour un poste en CDD de 6 mois à 35 heures par semaine. Pour postuler, on vous demande 6 mois d'expérience avec une formation CAP, BEP ou équivalent en petite enfance. L'entreprise Dever, basée à Rue, est à la recherche d'un technicien cordiste. C'est un poste en CDI à 35 heures par semaine qui vous est proposé. Alors on vous demande d'être titulaire du permis, avoir au minimum un CQP TCI RATA CATS. Il faut avoir l'habitude du travail en hauteur, avoir également des compétences techniques dans les métiers du bâtiment, de l'industrie. Un boulanger est recherché à Saulsur. C'est un poste en CDI à 35 heures par semaine qui vous est proposé. Le poste est ouvert aux débutants. Au syndicat, on vous propose un poste d'éducateur de jeunes enfants et animation de relais. C'est un CDI à 35 heures par semaine. Le poste est ouvert aux débutants avec formation Bac plus 2 ou équivalent. En tant qu'éducateur de jeunes enfants, il faut être diplômé d'État. Et c'est donc à partir de la mi-octobre que vous pourrez donc disposer de ce poste. Espace et paysage au syndicat est à la recherche d'un paysagiste en création. C'est un CDD de 6 mois qui vous est proposé, poste à 35 heures. On vous demande 6 mois d'expérience avec une formation CAP, BEP en tant que paysagiste. Il faut être également titulaire du permis. À Pouxeux, on recherche un responsable administratif, comptable et financier. C'est un poste en CDI à 35 heures par semaine qui vous est proposé. On vous demande 5 ans d'expérience pour postuler avec une formation Bac plus 3 plus 4 ou équivalent en gestion financière comptabilité. Les ADMR à Archette recherchent une aide à domicile pour un poste en CDI à temps partiel, 30 heures par semaine. Poste ouvert aux débutants. Si vous ne connaissez pas le métier, eh bien, vous serez formé. Alors, sachez que le niveau bac est demandé avec le permis B. Les chalets et maisons bois Poireau, situés à la Bresse, sont à la recherche d'un opérateur de ligne en rabotage-aboutage. Poste en CDI à 39 heures par semaine. Un an d'expérience est demandé avec une formation CAP, BEP ou équivalent en usinage. L'Authentique, restaurant basé à la Bresse, recherche un employé polyvalent de restauration, CDD de 3 mois à temps partiel, 32 heures par semaine, un poste ouvert aux débutants. L'atelier de Gérardmer recherche un cuisinier. C'est un poste en CDI à 39 heures par semaine qui vous est proposé à partir du 15 septembre. On vous demande un an d'expérience.
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4: Les titres de la presse avec Vosges Matin et une quatrième overdose mortelle dans les Vosges. Après trois décès à Épinal, une nouvelle victime d'une overdose mortelle a été recensée à Fraise. C'est la quatrième fois en trois semaines dans le département. Photo d'illustration de Lionel Vadam, page 5. Haute-Saône, en page 7, 4 morts. Le père aurait tué ses proches avant de se suicider. Affaire Lucas, en page 4, les 4 ados coupables de harcèlement. Photo d'archives d'Éric Thiébault. Vosges, en page 5, le chef d'un trafic de migrants basé à Épinal est condamné. Une spinalienne, page 48, sur les écrans de Lupin au cinéma. Photo de Jean-Christophe Pignon, que l'on salue au passage. Et puis le journal de Saint-Dié-en-Mirmont ou d'Épinal, La Plaine, à Gérardmer. Les préparatifs vont bon train aux abords du lac pour accueillir les 5500 participants du triathlon. Photo d'Audrey Martin. Et également à l'Écho des Vosges, puisque ça sort normalement aujourd'hui. Remiremont, les paroissiens ont dit au revoir aux abbés Claude Duru et Joseph Tchoumin Toaï. Claude Duru qui s'en va donc pour Saint-Dié. Et à Saulsure, base de loisirs, les comptes publics en dégradation. Bussan, affaire Anaïs, le meurtre reste une énigme. Et les Échos de la Moselle, grand étrat, fin du programme de réintroduction. Le sport dans les Vosges, la reprise du football. Et à la Bresse, Isabelle Cochenet, en retraite après 39 ans dans l'enseignement.

0: Superbus Whisper, 7h39. Eh bien, c'est le 16e forum des associations à Rue. Demain, envie de découvrir une nouvelle activité pour la rentrée. Venez donc rencontrer les associations. Demain samedi, de 14h à 17h, espace Napoléon Forel, de stands de démonstrations qui permettront de découvrir la richesse du tissu associatif local, d'échanger avec les bénévoles et de trouver l'activité qui vous correspond. Entrée libre et gratuite demain à Rue.
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0: Teddy Swims, Mr. Know It All.

0: Teddy Swims, Mr. Know It All, 7h43.
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0: Plus de 60 associations demain en compagnie de Radio des Ballons qui sera présent sur les trois forums du secteur. À l'occasion de préparer la rentrée donc de 10h à 18h au

0: Schmoll, autrement dit Eddie Mitchell, sur la route de Memphis, 8h moins le quart.
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0: Eh bien, demain au TIO, c'est le forum des associations de 13h30 à 17h30 à salle Omnisport avec la buvette d'animité, très important, la buvette. Et pour des infos supplémentaires, 03 29 25 00 59 ou standard@letio88.fr. Sam and Dave Sarman.

0: 8h moins 10, hein, dépassé sur Radio des Ballons, Soulman, Simon Dave. Et aujourd'hui, nous sommes le vendredi 4 septembre. Et oui, déjà, le soleil s'est levé à 7h11. Enfin, de plus en plus tard. Et il se couchera à 20h28. Et oui, nous allons vers les quartiers d'hiver tout doucement. Bon, il ne faut pas le dire. Nous fêtons aujourd'hui Rosalie, mais aussi Iris. Quand Dieu créa les océans, ce fut la preuve qu'il n'avait pas peur de se mouiller.
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0: Un 4 septembre en 1774, James Cook découvre la Nouvelle-Calédonie. En 1870, c'était le rétablissement de la République en France. En 1892, la naissance du compositeur Darius Milhaud, mort le 22 juin 1974. En 1947, la création du Festival d'Avignon par Jean Villard. En 1963, la mort de Robert Schumann, l'un des pères de l'Europe. En 1965, la mort du docteur Albert Schweitzer. Et en 1979, l'inauguration à Paris du Forum des Halles. Sylvie et Alain vont arriver avec l'horoscope. Voici Vanessa Paradis, bouquet final. Ah oui, il y avait... Cédric, qu'est-ce que tu fais là-haut? Ben, tu vois bien, Pépé, je scie une branche. Dis donc, gamin, tu scies la branche sur laquelle tu es assis. Et alors? Tu vas te casser la figure. T'occupe, Pépé, je sais ce que je fais. Bon, je t'aurais prévenu, mon gars. Et crac! Aïe! Ça alors, je n'aurais jamais cru que Pépé pouvait lire l'avenir. Vanessa Paradis, bouquet final.

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1: Bonjour à tous, nous fêtons Rosalie en ce 4 septembre. Alors les astres seront-ils porteurs de bonnes nouvelles ?
2: Bélier, la journée ne se prête pas aux décisions tranchées, mais plus à l'introspection, à l'étude, au repos du corps et de l'esprit.
1: Taureau, sur le plan sentimental et amical, cette journée ne vous laissera pas les yeux dans le vague.
2: Gémeaux, aérez-vous l'esprit, évitez les personnes et les situations tristes et démotivantes.
1: Cancer, motivez-vous, lancez des projets, foncez, même si pour l'instant c'est un peu dans le brouillard.
2: Lion, vous possédez de bons atouts, en particulier le sens de l'adaptation aux situations.
1: Vierge, vous serez capable de vous adapter rapidement aux situations. Votre liberté d'expression est plus grande, alors profitez-en, foncez.
2: Les balances. Révisez votre façon d'agir envers les autres, faites-vous plus souple, contrôlez-vous davantage.
1: Scorpion, sur le plan relationnel, familial, des chances d'améliorer votre situation vous sont données.
2: Sagittaire, Mercure vous remet dans la course, vous donne des idées, des contacts.
1: Capricorne, c'est le moment de sortir de votre inertie, de votre sommeil ou de votre apathie, des occasions de changement se présentent, sautez dessus.
2: Verseau, avec Uranus, eh bien c'est l'inattendu qui aura son mot à dire, alors soyez ouverts et réceptifs aux opportunités.
1: Enfin, Poissons, des retards sont possibles ou c'est un manque d'efficacité sur le plan pratique. Agissez avec tact et vous transformerez la situation à votre avantage. Bonne journée à tous. À demain. Demain, nous fêterons Raïssa.
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Il est exactement 8h et après l'actualité, eh bien encore une fois, nous jouons. L'actualité en ce vendredi, l'affaire du petit Lucas qui s'était, souvenez-vous, suicidé à 13 ans. Les ados qui le harcelaient sur son orientation sexuelle sont bien reconnus coupables et ont provoqué la mort de l'enfant. Le drame de la drogue, une femme de 25 ans est décédée à Fraize, victime d'une overdose. Il est dangereux de se procurer de la drogue, mais quelquefois elle est en plus tellement de mauvaise qualité que les intoxications arrivent très rapidement jusqu'à même la mort. 4 décès d'ailleurs constatés dans les Vosges ces dernières semaines. Le feu a pris hier à la scierie Valence à Domfin. Il était 4h moins le quart de l'après-midi lorsque la scie principale de l'entreprise a provoqué ce feu. Les pompiers ont pu empêcher l'embrasement de toute la scierie. Elle emploie 5 personnes. Fadi Daloul, habitant Épinal, organisait un trafic de migrants. Il en a fait passer environ 500 par la Guyane et s'est enrichi sur leur dos. 8 ans de prison et 400 000 euros d'amende. Il est en plus interdit de séjour en France. Et pas loin de nous, un père de famille, Jean-Paul Monod, agit en Haute-Saône, en instance de divorce, a tué ses deux fils et sa belle-mère avant de retourner l'arme contre lui. L'état des travaux entre Anoul et Gérardmer jusqu'au 25 septembre avec des déviations. Le chantier de raménagement de la rue Paul-Claudel également qui continue à la Bresse et doit se terminer en novembre. Chantier également de réhabilitation de pont des Ajoles à Saint-Maurice avec des travaux prévus jusqu'à fin octobre. Travaux de voirie en ce moment à Gérardmer, boulevard d'Alsace. La SNCF effectue des travaux sur la voie ferrée menant à la gare de Remiremont et le passage à niveau de Choisy est fermé pour une dizaine de jours avec des déviations bien sûr. Décès de Marie-Thérèse Flageolet, 104 ans, obsèques lundi à 14h30 à l'église du Ménil. Bernadette Aubel, née Claudel, 92 ans, obsèques au cimetière d'Éloise, lundi à 10h30. Casimir Prenki, 81 ans, de Saulsure, obsèques ce vendredi à 17h au funérarium. Obsèques de Simone Monasson, née Aubry, 91 ans, demain samedi à 15h à l'église du Ménil. Yvonne Lambert, 85 ans, samedi à 10h30 à l'église de Saulsure. Lucie Févet, née Valroff, 97 ans, samedi à 10h30 à l'église de Vanier. Liane Petitjean, née Grandemange, 80 ans, samedi à 14h30 à l'église de Dommartin. Pierre André, 102 ans, ce vendredi à 14h à l'église de Saint-Étienne. Michel Defer, née Bedard, 76 ans, ce vendredi à 14h au funérarium d'Éloie. Isabelle Galibert, née Mougel, 62 ans, ce vendredi à 14h30 à l'église de la Bresse. En sport et en football, confirmation de la relégation de Bordeaux en Régional 1 et probable retrait des repreneurs du club. Les Ligues 1 en football toujours, 3 Strasbourg dimanche à 15h, en Ligue 2 Nantes-Nancy lundi à 20h45. Et demain samedi, Metz-Rodez se joue à 14h. L'Épinal-Chantilly, ce sera samedi à 17h. En cyclisme, la Vuelta, la 12e étape pour le Slovène Jakob Omzel. Henrik Maas, l'Espagnol, toujours leader. Et Tour de Grande-Bretagne, la 2e étape pour Tim Merlier, le Belge. Lewis Askey, britannique, est leader chez lui. Et puis la Coupe du Monde de basket, ce sera jusqu'au 13 septembre féminine. En tennis également, eh bien c'est le tournoi donc l'Open des États-Unis qui se continue. Triathlon de Gérardmer ce week-end avec donc le XL dès 8h45 demain samedi, dimanche découverte à 8h.

Voilà, ce sera l'un des derniers moments de jeu sur Radio des Ballons, 8h05. Et des bons pour, il y en a deux, hein, d'ailleurs, pour l'entrée au musée du textile à Ventron. Des passes également multisites pour la Haute-Saône. Également des entrées pour la Maison de la Négritude des Droits de l'Homme à Champagnet. La Montagne des Singes aussi. Le musée donc de Vincé, musée militaire, également bien Vesserlin, et oui, les entrées pour Didi Land, 03 29 28 10 34, qui chante, ah bah de toute façon, c'est très très très connu, 03 29 28 10 34, et c'est parti.

0: Bravo à notre dernier gagnant, c'était bien sûr Yves Dutheil avec le petit pont de bois. Bravo à tous, dans les minutes qui viennent, Matt Pokora, les petits Vosgiens aussi qui arrivent, Tina Turner aussi.
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1: Radio des Ballons du collège. Aujourd'hui, je vais vous raconter une histoire sur le CM2. Un jour, j'étais en train de regarder un livre. Et là, il y a deux lutins farceurs. Ils font n'importe quoi.
2: D'habitude, ils font tout le temps des bêtises à Noël. Là, ils étaient encore en train de faire des bêtises n'importe quand. N'importe quand.
1: Oui, et un jour, le camp Halloween, c'est arrivé. Le chef des démons, il est arrivé. Du coup, eux, ils sautaient comme ça. Et ben, il les a envoyés quelque part d'autre en train de miner du charbon en dessous. Et du coup, eux, à chaque fois, ils faisaient n'importe quoi. Un jour, ils creusaient juste en dessous du royaume du chef des démons. Et un jour, ils n'arrêtaient pas de faire n'importe quoi. Un jour, ils ont monté. Et du coup, le chef des démons, il est tombé. Il est mort. Et du coup, son frère, il l'a jamais aimé. Et ben, il a fait une armée pour remonter en surface, pour faire n'importe quoi. Et du coup, et ben, c'est comme ça que l'histoire, elle s'est finie.
2: Ça, c'est les lutins farceurs. Même quand ils se font choper. Même quand ils sont punis aux travaux forcés. Ils savent rien faire d'autre que faire des blagues, des bêtises. J'adore cette histoire, Léo Moron. Ils arrivent tellement à faire n'importe quoi que là où ils sont enfermés, ils arrivent à faire tomber le chef des démons de son trône juste en étant eux-mêmes, juste en faisant des farces. Hein. Ça, c'est génial.
3: Charles, quelle est la reine qui a été transformée en araignée, en tête araignée?
4: Ah oui. Ce n'était pas une reine. C'était une fille qui se croyait plus forte que les dieux. Elle s'appelait Arachné. Elle tissait comme une déesse. Extrêmement bien. Mais Pallas, donc Athéna en latin, elle a décidé d'aller voir Arachné pour lui demander de faire une battle, on va dire, de tissage. Alors elles ont tissé. Et les deux toiles étaient aussi bien l'une que l'autre. C'était tout simplement parfait. Mais il y avait Athéna qui avait représenté les dieux avec toute leur puissance. Tandis qu'Arachné avait fait quelque chose d'impardonnable chez un mortel. Elle avait tissé une toile qui montrait toutes les erreurs des dieux. Toutes, sans aucune exception. Alors Pallas, sous l'emprise de la colère, elle décida de la transformer en araignée pour qu'elle tisse à jamais. Maintenant, Arachné tisse. Ce n'est que ce qu'elle sait faire. Bon, elle sait aussi faire peur. Hein.
2: Elle a perdu sa forme humaine. Elle est devenue laide et monstrueuse. Elle fait peur à tous ceux de l'espèce humaine vu qu'elle est devenue une créature immonde. Et le pire dans tout ça, c'est que elle avait pourtant montré qu'elle était meilleure que la déesse, et elle avait juste représenté la vérité. C'est ça qui est bon avec la mythologie grecque, c'est que les dieux de la mythologie grecque, de plein d'autres mythologies, mais ils sont pas comme dans le dieu dans le christianisme, le judaïsme ou dans l'islam. C'est pas des personnes bonnes, c'est pas forcément des gens bien. Ils font tout un tas d'erreurs, ils peuvent se montrer égoïstes, ils
5: Même
2: peuvent se montrer...
5: Même
2: Poséidon. Poséidon, on va pouvoir reparler d'Ulysse. C'est quelqu'un qui est hyper rancunier. Il a pourchassé Ulysse tellement d'années, c'est à cause de ça, entre autres, qu'il a mis plus de 10 ans avant de retourner chez lui en Ithaca. D'ailleurs, c'est justement en devant aller voir son oncle que Ulysse a pu obtenir une prophétie qui lui a permis de savoir comment rentrer chez lui. Je sais pas si tu en avais entendu parler de cette partie-là.
6: Non.
2: Il descend aux enfers, il amène un mouton avec lui et il fait un sacrifice. Là, il voit énormément de spectres qui débarquent. Ils sont en train de lécher, de boire le sang du mouton et de commencer à manger sa chair. Là, Ulysse voit plusieurs spectres dont il reconnaît le visage. Il va reconnaître le visage de son oncle, le devin, mais surtout, il va reconnaître Achille. Ulysse est impressionné. Il dit « Oh !» Achille, héros de la guerre de Troie, plus grand guerrier des hommes. Tu dois être devenu un roi ici aux enfers.
5: Du coup, c'est pas un peu dégoûtant qu'il mange un peu tout le mouton ?
2: Si, carrément. Mais c'est des morts, c'est des spectres.
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0: Hein, Matt Pokora est garé. 8h et quelques 20 minutes.
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0: Eh oui, minuit pile qui présente le dépoussiérage des mobilettes. Ce sera samedi 5 septembre, endurance à partir de 10h30, au terrain de motocross de Ramonchamp. Restauration et buvette sur place. Alors, les infos et les inscriptions se prennent encore, peut-être, au 06 46 73 65 00. Et l'asso minuitpile@gmail.com si vous voulez là aussi des renseignements. Eh bien, n'hésitez pas à les demander. Pierrette va arriver avec l'éphéméride de cette journée d'aujourd'hui. Voici Nina Simone sur Radio des Ballons. 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
1: C'est parti avec l'éphéméride de ce 4 septembre. Bonne fête Rosalie, Rosalade, Irma, Iris. C'est la patronne de Palerme et de la Sicile. Leur couleur le bleu, leur chiffre le 3 et le 8. Les naissances du 4 septembre.
2: Lucie Silvas, la chanteuse.
1: Lou Doyon, mannequin, chanteuse, auteur, compositrice, interprète et actrice. Beyoncé, l'actrice et chanteuse. Patrice Fontana Rosa, le violoniste. Yann Kefelec, l'écrivain. En 1768, c'est la naissance de François-René de Chateaubriand, poète, écrivain et homme d'État. Les décès. En 2020, Annie Cordy, la chanteuse. En 2015, Sylvie Joly, l'avocate, actrice et humoriste. En 2008, Alain Jacquet, le peintre. En 2004, Serge Marcan, acteur et producteur français, le frère de Nadine Trintignant. En 1989, Georges Simenon, le romancier et le père de Maigret. En 1974, Marcel Achard, l'académicien. En 2016, la religieuse Mère Teresa est canonisée par le pape François, place Saint-Pierre à Rome. En 2006, c'est le premier vol de l'A380 avec 474 salariés à bord pour un test des équipements et de confort de cet avion géant. En 1998, c'est la libération de Omar Radad, le jardinier marocain condamné en 1994 pour le meurtre de Ghislaine Marchal au terme de 7 années de détention. En 1987, en cyclisme, Jenny Longo remporte son 3e titre mondial d'affilée. En 1983, en cyclisme, Greg LeMond devient champion du monde sur route. En 1962, les Beatles enregistrent leur premier disque, Love Me Do. Et en 1774, James Cook découvre la Nouvelle-Calédonie. Le dicton, en septembre, la bruine est toujours bonne à la vigne.
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0: Radio des Ballons, ensemble de nos centres émissions, il est 8h30. L'actualité en ce vendredi, l'affaire du petit Lucas qui s'était, souvenez-vous, suicidé à 13 ans. Les ados qui le harcelaient sur son orientation sexuelle sont bien reconnus coupables et ont provoqué la mort de l'enfant. Le drame de la drogue, une femme de 25 ans est décédée à Fraize, victime d'une overdose. Il est dangereux de se procurer de la drogue, mais quelquefois elle est en plus tellement de mauvaise qualité que les intoxications arrivent très rapidement jusqu'à même la mort. 4 décès d'ailleurs constatés dans les Vosges ces dernières semaines. Le feu a pris hier à la scierie Valence à Domfin. Il était 4h moins le quart de l'après-midi lorsque la scie principale de l'entreprise a provoqué ce feu. Les pompiers ont pu empêcher l'embrasement de toute la scierie. Elle emploie 5 personnes. Fadi Daloul, habitant Épinal, organisait un trafic de migrants. Il en a fait passer environ 500 par la Guyane et s'est enrichi sur leur dos. 8 ans de prison et 400 000 euros d'amende. Il est en plus interdit de séjour en France. Et pas loin de nous, un père de famille, Jean-Paul Monod, agit en Haute-Saône, en instance de divorce, a tué ses deux fils et sa belle-mère avant de retourner l'arme contre lui. L'état des travaux entre Anoul et Gérardmer jusqu'au 25 septembre avec des déviations. Le chantier de raménagement de la rue Paul-Claudel également qui continue à la Bresse et doit se terminer en novembre. Chantier également de réhabilitation de pont des Ajoles à Saint-Maurice avec des travaux prévus jusqu'à fin octobre. Travaux de voirie en ce moment à Gérardmer, boulevard d'Alsace. La SNCF effectue des travaux sur la voie ferrée menant à la gare de Remiremont et le passage à niveau de Choisy est fermé pour une dizaine de jours avec des déviations bien sûr. Décès de Marie-Thérèse Flageolet, 104 ans, obsèques lundi à 14h30 à l'église du Ménil. Bernadette Aubel, née Claudel, 92 ans, obsèques au cimetière d'Éloys, lundi à 10h30. Casimir Prenti, 81 ans, de Saulsur, obsèques ce vendredi à 17h au funérarium. Obsèques de Simone Monasson, née Aubry, 91 ans, demain samedi à 15h à l'église du Ménil. Yvonne Lambert, 85 ans, samedi à 10h30 à l'église de Saulsur. Lucie Févène et Valroff, 97 ans, samedi à 10h30 à l'église de Vanier. Liliane Petitjean, née Grandemange, 80 ans, samedi à 14h30 à l'église de Dommartin. Pierre-André, 102 ans, ce vendredi à 14h à l'église de Saint-Étienne. Michel Defer, née Bedard, 76 ans, ce vendredi à 14h au funérarium d'Éloy. Isabelle Galibert, née Mougel, 62 ans, ce vendredi à 14h30 à l'église de La Bresse. En sport et en football, confirmation de la relégation de Bordeaux en Régional 1 et probable retrait des repreneurs du club. Les Ligues 1 en football toujours, 3 Strasbourg dimanche à 15h, en Ligue 2 Nantes-Nancy lundi à 20h45. Et demain samedi, Metz-Rodez se joue à 14h. L'Épinal-Chantilly, ce sera samedi à 17h. En cyclisme, la Vuelta, la 12e étape pour le Slovène Jakob Omzel. Henrik Maas, l'Espagnol, toujours leader. Et Tour de Grande-Bretagne, la 2e étape pour Thierry Merlier, le Belge. Lewis Askey, britannique, est leader chez lui. Et puis la Coupe du Monde de basket, ce sera jusqu'au 13 septembre féminine. En tennis également, eh bien c'est le tournoi donc l'Open des États-Unis qui se continue. Triathlon de Gérardmer ce week-end avec donc le XL des 8h45 demain samedi, dimanche découverte.
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être à la hauteur. Et oui, c'est le Roi Soleil. Emmanuel Moir, 8h38. L'événement.

Cérémonie de remise des prix et podium. Et à 20h, soirée électro avec buvette et danse au programme. Accès gratuit, bien sûr, au public. Vous pourrez voir aussi la course à La Bouloie. C'est la zone de ravitaillement. Angèle, plus de sens.

0: Plus de sens, Angèle, à la chapelle de Travexin, il y a les interculturelles veillées et la veillée du monde par le Quatuor Balkans et la troupe IPAC. Ce sera dimanche 6 septembre, donc à 15h, chapelle de Travexin. Bob Sinclair avec I Feel For You, voici l'ami Claude Vanoni, Les Poules.
1: On a un cousin là-bas à Paris, voilà tout, puis alors aux vacances, il nous emmène son gamin. Oui. Je ne sais pas à quoi en faire à Paris, nous amène le gamin, et puis qu'est-ce que tu veux, les gamins de Paris? Il y en a plein qui n'ont jamais vu une vache vivante à Paris. Ah non, le lait pour eux, c'est un machin en carton qu'on met au frigo, hein. T'as plein de gosses à Paris qui ne savent pas que pour qu'une vache ait du lait, il faut qu'elle ait un petit veau. Vous non plus, apparemment, hein. Faut tout vous dire. Et puis, dans les Vosges, on a un peu de raisin. À Gérardmer, pas trop. Mais des fois, on a des vendanges tardives quand même. Des fois, on a une grappe ou deux à Noël. On attend qu'il gèle, il est moins acide.

on presse les raisins secs là-haut, tu vois. Moi, j'en ai pas dans mon champ, mais il y a toujours des copains qui ont deux, trois pieds de vigne comme ça, alors ben, ben ils t'en ramènent. Ça, attention, quand tu mords dans un raisin comme ça, tu t'en rappelles toute ta vie. C'est du raisin qui fait grandir les dents, quoi. Un grain sur le lino, t'as un trou le lendemain. Alors, bien sûr, il y a des copains, ils savent pas quoi en faire de leur raisin. Alors, ils viennent te voir et disent, oh, t'as amené du raisin. Ah, ben... ah, les salauds. C'est gentil. Et comme c'est des cadeaux, on ne les jette pas quand même. On ne jette pas les cadeaux. Alors, ben... on met ça dans un bocal, puis on vide de la goutte dessus, en espérant que le raisin ne va pas abîmer la goutte. Puis quand ils reviennent te voir, les copains te leur serrent la goutte, hein, tu veux. Et finalement, on boit la goutte, hein. Toute la goutte y passe. Et qu'est-ce qui reste au fond du bocal? Les raisins. Alors, eh ben, on ne les jette pas, c'est des cadeaux. Mais... on les met sur le bord de la fenêtre de la cuisine, en dehors, puis nous, le coup là, quand il y a déjà une paire de bocaux chez nous, le long de la fenêtre. On était partis au champ toute la journée avec ma femme. On rentre, le soir, le gamin là, dans la journée, il a cru bien faire, il a donné les raisins aux poules. Les raisins qu'avait macérés dans la goutte pendant une paire de mois, dit. Quand ma femme a voulu aller fermer la porte des poules en rentrant, elle est arrivée au poulailler.

toutes nos poules sur le dos, les quatre pattes en l'air. Je ne sais pas si t'as déjà vu des poules les quatre pattes en l'air, mais ça impressionne. Ma femme, elle est rentrée à la cuisine. Mon, qu'elle a dit, je crois bien que les poules sont crevées. Mon Dieu, bien, ouais, c'est pas du possible. Je coupe, mon, ben oui, mais qu'est-ce qu'on va faire avec tout ça? Rentrons-les vite à la cuisine, on va les plumer tout de suite, allez. Puis l'heure passée, qu'on était fatigué, on a dit, on a fini de les plumer ce soir, on les videra demain. Puis nous, à la partie au lit, on a été dormir, et puis le lendemain matin, qu'on est arrivé dans la cuisine...

0: poil. Non, j'étais pas morte. Mais nous, à la prof. Mais qu'est-ce qu'on va faire? Il y en avait sur le buffet, il y en avait sur la cuisine, il y en avait partout. Vite, ma femme, elle a fait du feu pour les réchauffer. On va pas les relâcher comme ça. Qu'elles vont avoir froid, elles vont attraper la chair de poule. Qu'est-ce qu'on va faire? On va leur tricoter des pulls verts. Allez, moi, j'étais dans les armoires, dans les tiroirs, de partout, on cherchait de la vieille laine. Moi, je détricotais, ma femme, elle tricotait. Une maille à l'endroit, une maille à l'envers. Mon, le travail. Les diminutions pour les ailes. C'était rigolo parce qu'il y en avait toutes les couleurs, une tranche gris, bleu, jaune, blanc, gris. 22 poules qu'on a rhabillées comme ça. On pouvait faire un match de foot. Il n'y a que le coq, on n'avait plus de laine. On a trouvé un vieux bas noir, on a trouvé le pied, on lui a passé la tête. On a fait un nœud au croupion. Il manquait plus que le sifflet, ça faisait l'arbitre. Vous voulez pas me croire? Eh bien venez, on fait visiter. L'été seulement. Vous, je vois que vous voulez pas me croire. Eh bien, ouais. Il y a même Benetton qui est venu faire des photos. 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

Bob Sinclair, I Feel For You, 8h51 à Fraisse, le dimanche de 14h à 18h jusqu'au mois d'octobre. Le Fraisse Mini-Train est ouvert, une autre manière de découvrir l'univers ferroviaire d'antan sur un réseau accessible à tous. C'est 28B rue de Lorraine à Fraisse et 2,50€ les tickets, 10€ les 5 tickets, 20€ les 11 tickets. Rendez-vous dimanche. Sylvie Anne avant d'arriver avec l'horoscope, nos émissions de programme commun se terminent. Bonne journée à toutes et à tous. Terminons avec Graziella de Michel et le pullover blanc.

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14: Bonjour à tous, nous fêtons Rosalie en ce 4 septembre. Alors les astres seront-ils porteurs de bonnes nouvelles ?
15: Bélier, la journée ne se prête pas aux décisions tranchées, mais plus à l'introspection, à l'étude, au repos du corps et de l'esprit.
14: Taureau, sur le plan sentimental et amical, cette journée ne vous laissera pas les yeux dans le vague.
15: Gémeaux, aérez-vous l'esprit, évitez les personnes et les situations tristes et démotivantes.
14: Cancer, motivez-vous, lancez des projets, foncez, même si pour l'instant c'est un peu dans le brouillard.
15: Lion, vous possédez de bons atouts, en particulier le sens de l'adaptation aux situations.
14: Vierge, vous serez capable de vous adapter rapidement aux situations. Votre liberté d'expression est plus grande, alors profitez-en, foncez.
15: Les balances, révisez votre façon d'agir envers les autres, faites-vous plus souple, contrôlez-vous davantage.
14: Scorpion, sur le plan relationnel, familial, des chances d'améliorer votre situation vous sont données.
15: Sagittaire, Mercure vous remet dans la course, vous donne des idées, des contacts.
14: Capricorne, c'est le moment de sortir de votre inertie, de votre sommeil ou de votre apathie. Des occasions de changement se présentent, sautez dessus.
15: Verseau, avec Uranus, eh bien c'est l'inattendu qui aura son mot à dire. Alors soyez ouvert et réceptif aux opportunités.
14: Enfin, Poisson, des retards sont possibles ou c'est un manque d'efficacité sur le plan pratique. Agissez avec tact et vous transformerez la situation à votre avantage. Bonne journée à tous. À demain. Demain, nous fêtons Raïssa.
16: Bonne matinée avec Raymond. 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
21: L'actualité en ce vendredi, l'affaire du petit Lucas qui s'était, souvenez-vous, suicidé à 13 ans. Les ados qui le harcelaient sur son orientation sexuelle sont bien reconnus coupables et ont provoqué la mort de l'enfant. Le drame de la drogue, une femme de 25 ans est décédée à Fraise, victime d'une overdose. Il est dangereux de se procurer de la drogue, mais quelquefois, elle est en plus tellement de mauvaise qualité que les intoxications arrivent très rapidement jusqu'à même la mort. 4 décès d'ailleurs constatés dans les Vosges ces dernières semaines. Le feu a pris hier à la scierie Valence à Domfin. Il était 4h moins le quart de l'après-midi lorsque la scie principale de l'entreprise a provoqué ce feu. Les pompiers ont pu empêcher l'embrasement de toute la scierie. Elle emploie 5 personnes. Fadi Daloul, habitant Épinal, organisait un trafic de migrants. Il en a fait passer environ 500 par la Guyane et s'est enrichi sur leur dos. 8 ans de prison et 400 000 euros d'amende. Il est en plus interdit de séjour en France. Et pas loin de nous, un père de famille, Jean-Paul Monod, agit en Haute-Saône, en instance de divorce, a tué ses deux fils et sa belle-mère avant de retourner l'arme contre lui. L'état des travaux entre Anoul et Gérardmer jusqu'au 25 septembre avec des déviations. Le chantier de réaménagement de la rue Paul-Claudel également qui continue à la Bresse et doit se terminer en novembre. Chantier également de réhabilitation de pont des Ajoles à Saint-Maurice avec des travaux prévus jusqu'à fin octobre. Travaux de voirie en ce moment à Gérardmer, boulevard d'Alsace. La SNCF effectue des travaux sur la voie ferrée menant à la gare de Remiremont et le passage à niveau de Choisy est fermé pour une dizaine de jours avec des déviations bien sûr. Décès de Marie-Thérèse Flageolet, 104 ans, obsèques lundi à 14h30 à l'église du Ménil. Bernadette Aubel, née Claudel, 92 ans, obsèques au cimetière d'Éloys, lundi à 10h30. Casimir Prenti, 81 ans, de Saulsure, obsèques ce vendredi à 17h au funérarium. Obsèques de Simone Monasson, née Aubry, 91 ans, demain samedi à 15h à l'église du Ménil. Yvonne Lambert, 85 ans, samedi à 10h30 à l'église de Saulsure. Lucie Févène et Valroff, 97 ans, samedi à 10h30 à l'église de Vanier. Liliane Petitjean, née Grandemange, 80 ans, samedi à 14h30 à l'église de Dommartin. Pierre-André, 102 ans, ce vendredi à 14h à l'église de Saint-Étienne. Michel Defer, née Bedard, 76 ans, ce vendredi à 14h au funérarium d'Éloy. Isabelle Galibert, née Mougel, 62 ans, ce vendredi à 14h30 à l'église de la Bresse. En sport et en football, confirmation de la relégation de Bordeaux en Régional 1 et probable retrait des repreneurs du club. Les Ligues 1 en football toujours, 3 Strasbourg dimanche à 15h, en Ligue 2 Nantes-Nancy lundi à 20h45. Et demain samedi, Metz-Rodez se joue à 14h. L'Épinal-Chantilly, ce sera samedi à 17h. En cyclisme, la Vuelta, la 12e étape pour le Slovène Jakob Omzel. Henrik Maas, l'Espagnol, toujours leader. Et Tour de Grande-Bretagne, la 2e étape pour Thierry Merlier, le Belge. Lewis Askey, britannique, est leader chez lui. Et puis la Coupe du Monde de basket, ce sera jusqu'au 13 septembre féminine. En tennis également, eh bien c'est le tournoi donc l'Open des États-Unis qui se continue. Triathlon de Gérardmer ce week-end avec donc le XL des 8h45 demain samedi, dimanche découverte.
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Alain Bachung, ma petite entreprise, dimanche 6 septembre à 14h, dans le cadre de l'exposition Le Lynx Boréal que vous pouvez découvrir à l'espace Nature Culture à Château-Lambert jusqu'au 29 novembre, vous avez le temps. Mais là non, parce qu'il y aura sur la piste du Lynx, dimanche donc, 14h, sortie nature pour en savoir plus sur la vie du Lynx, découverte de l'exposition en même temps avec la réserve naturelle des ballons comtois. Réservation au 03 84 20 49 84 ou alors enc@parc-ballon-vosges.fr. Animation gratuite. Nous parlerons santé dans quelques minutes. Il y aura Raphaël aussi avec manager. Voici Seth Darcy, cœur au shaker, et c'est un Vosgien.

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1: Avec Destination Santé, Emmanuel Ducreuset.
2: Bonjour à tous. Visage dos, cou, partie supérieure du thorax, l'acné frappe environ 8 adolescents sur 10. Mais cette maladie inflammatoire de la peau n'épargne pas non plus les adultes, en particulier les femmes. Pour quelles raisons ? Les lésions de l'acné sont occasionnées par une bactérie présente sur la surface de la peau qui se multiplie de façon anormale. Et ce, sous l'effet du sébum produit de sécrétion des glandes sébacées sécrétées en excès. Si elle débute généralement à l'adolescence, lors de la puberté et principalement sous l'influence des hormones sexuelles, l'acné peut aussi concerner les adultes. Selon l'assurance maladie, cette acné de l'adulte devient même de plus en plus fréquente, particulièrement chez les femmes, puisque 25% d'entre elles seraient concernées. Plusieurs causes sont ainsi identifiées pour cette forme adulte. En premier lieu, elle peut faire suite à une acné de l'adolescence qui n'a pas guéri. Pour le reste, l'explication peut être recherchée du côté des hormones, des règles ou encore du stress. Enfin, le lien entre acné et alimentation demeure un sujet de débat. Toutefois, selon des études récentes citées par la Société française de dermatologie, les aliments à charge glycémique élevée auraient un effet modéré mais significatif sur cette maladie. Une alimentation équilibrée, à charge glycémique basse comme les fruits, les légumes ou les viandes maigres, pourrait alors aider à améliorer votre acné en complément des traitements prescrits par votre médecin.

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0: Raphaël Manager. Et sachez qu'il y a l'exposition La Fête foraine, un monde à part. C'est le programme des musées départementaux de Mars, Champlit et Château-Lambert. Alors allez les découvrir, bien entendu. Puis ça continue parce que ce sera jusqu'au 31 octobre.
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Ouais, Christophe Willem, système. Il y a les visites du Théâtre du Peuple et ce sera jusqu'au 16 octobre, du 6 septembre, donc au 16 octobre, le dimanche à 10h30. C'est gratuit pour les moins de 12 ans. Pour les groupes de plus de 10 personnes, visite guidée sur demande en fonction des disponibilités. Visite en anglais ou allemand possible aussi. Information auprès du Théâtre du Peuple 03 29 61 62 47 ou info@théâtredupeuple.com. Je vous donnerai le programme télé dans quelques instants. Il y aura Luna Parker. Voici Madame, Monsieur, les nouvelles de Tania.

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1: Nos coups de cœur télévisés en ce vendredi, France 3 à 21h10, la fameuse carte au trésor, et qui est présentée par maintenant Stéphane Bern, et ce sera dans le Val de Cher. France 5 à 21h05, The Queen de Stéphane Fierce, c'est un drame de France, Italie et Royaume-Uni, avec Helen Mirren et James Correll. C'est le 37 août 1997. L'Angleterre vient d'apprendre le décès de Lady Diana. Une vague de chagrin submerge le pays. Désemparé par la réaction de ses sujets, la reine Elisabeth II ne comprend pas cette onde de choc. Tony Blair pense que la reine doit se rapprocher du peuple. Et puis à 22h45, Camilla, la reine qui ne voulait pas être reine. La nouvelle reine d'Angleterre est un mystère. Le documentaire raconte son incroyable destin. Grâce à sa ténacité, Camilla a enduré toutes les épreuves pour épouser Charles, l'amour de sa vie. Pour sa compréhension instinctive de notre époque, elle mène aujourd'hui plusieurs combats essentiels. Du sport sur TFX, c'est pas tout à fait ordinaire, mais ce sera le basketball féminin. Commenté par Grégoire Margoton, la Coupe du Monde féminine de basket, donc. Et Les Mystères de la mort d'Hitler, c'est un documentaire à 20h55 sur T18. Le 8 mai 1945, l'Allemagne nazie capitule. Adolf Hitler s'est suicidé dans son bunker alors que l'armée rouge prend Berlin. Pourtant, de nombreuses zones d'ombre subsistent autour de sa mort. Sport encore, mais cette fois sur L'Équipe, à 20h40, le mémorial Van Damme, meeting de Bruxelles, la Ligue de Diamants continue, Ligue de Diamants donc en direct du stade Baudouin à Bruxelles. Sur RMC Découverte, les pyramides de Gizeh, les secrets de la dernière merveille du monde. Sur le plateau désertique s'élèvent trois monuments légendaires, les pyramides de Gizeh, symbole de la puissance de l'Égypte antique. Et puis, j'irai dormir chez vous et ce sera sur RMC Story à 21h10, direction l'île Maurice.
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Eh ouais, je me souviens de la chanson là, 1980, ça s'est créé, tiens, comme les radios. L'amicale des Bruyères, Storkenzone, propose un concours de pêche à la Gaule, les cannes fixes, dimanche 6 septembre. Le tarif est de 30 euros pour les adultes, 15 euros les jeunes jusqu'à 16 ans, après vous êtes des vieux. Le premier tour de 8h à 9h30, le deuxième tour 10h30, 11h45, troisième tour 14h, 15h, quatrième 15h30, 16h30, palmarès à 17h, puis entre-temps, il y aura des pauses évidemment, et puis des repas sur place pour 15 euros. Tiens, je vous donne tout. Elliot, la camisa negra.

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1: Alors si en ce moment il y a plusieurs de vos salles qui sont en congé, il y a les variétés du Thio, l'entracte de Vanier ou encore la MCLA de Gérardmer, il y a encore de quoi faire au cinéma. Et cette semaine, vous allez pouvoir découvrir par exemple le film Des fleurs pour Tokyo. C'est au grand écran à la Bresse, un drame japonais. L'histoire d'un homme qui livre des orchidées dans un quartier de Shibuya à Tokyo. Son père passe sa vie de son côté à dessiner des foyers pour les autres, mais jamais pour eux. Et un jour, par hasard, une livraison va les remettre face à face. Un film qui a reçu de bonnes notes, puisque sur Allociné, les notes sur 5 sont de 3,3 pour la presse, un petit peu moins apprécié des spectateurs, qui l'ont noté 2,8. La comédie Tombée du ciel est à voir à Remiremont, au Majestic, à retrouver également au cinéma du Casino à Gérardmer, et puis au grand écran à la Bresse, un film signé Mohamed Hamidi, une comédie avec Ilyes Jadel, Josiane Balasco ou encore Fred Testo. Et dans cette histoire, eh bien, on va suivre le jeune Ilyes, originaire de la banlieue de Roubaix. Il est accusé à tort d'avoir mis un incendie pendant les épreuves du bac blanc. Et il est alors exclu de son lycée. Il va quitter son quartier pour intégrer une pension catholique en Bourgogne et ça va être le choc des cultures. Ce film a été noté 2,6 par la presse et 3,3 par les spectateurs. L'Odyssée, le film de Christopher Nolan, sera visible à la Bresse au grand écran, ainsi qu'au Majestic de Remiremont, un film avec Matt Damon, Tom Holland, Anne Hathaway et bien d'autres. 4,1 c'est la note de la presse et 4,3 celle des spectateurs. Quant à l'histoire, vous connaissez bien sûr cette célèbre épopée d'Ulysse. À noter que le film est interdit au moins de 12 ans. Si vous êtes amateur de concerts, eh bien cette semaine au Majestic de Remiremont, vous pourrez voir le concert de Katy Perry, The Lifetime Tour, le live de Paris. Et puis il y aura aussi, dans un autre genre, le concert d'été d'André Rieu, Viva Maastricht. À Remiremont, découvrez le film dramatique La Dernière Patiente, réalisé par Rémi Bassalier, avec Anouk Grimbert et Luana Bajrami. C'est l'histoire d'une médecin qui va bientôt partir à la retraite. Elle accueille dans son cabinet une femme enceinte de 8 mois et en rupture de soins. Elle accepte de l'héberger chez elle pour la nuit.

0: et toutes ses convictions de soignante seront mises à l'épreuve.
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0: Anne, s'il a le goût des choses, il y a un don du sang, mercredi 9 septembre, donc à Rue, centre socio-culturel, 16h-19h30. Songi, King of the Jungle.
1: Viens, je t'emmène sur ma place.

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1: Bonjour à tous, nous fêtons Rosalie en ce 4 septembre. Alors les astres seront-ils porteurs de bonnes nouvelles ?
2: Bélier, la journée ne se prête pas aux décisions tranchées, mais plus à l'introspection, à l'étude, au repos du corps et de l'esprit.
1: Taureau, sur le plan sentimental et amical, cette journée ne vous laissera pas les yeux dans le vague.
2: Gémeaux, aérez-vous l'esprit, évitez les personnes et les situations tristes et démotivantes.
1: Cancer, motivez-vous, lancez des projets, foncez, même si pour l'instant c'est un peu dans le brouillard.
2: Lion, vous possédez de bons atouts, en particulier le sens de l'adaptation aux situations.
1: Vierge, vous serez capable de vous adapter rapidement aux situations. Votre liberté d'expression est plus grande, alors profitez-en, foncez.
2: Les balances, révisez votre façon d'agir envers les autres. Faites-vous plus souple, contrôlez-vous davantage.
1: Scorpion, sur le plan relationnel, familial, des chances d'améliorer votre situation vous sont données.
2: Sagittaire, Mercure vous remet dans la course, vous donne des idées, des contacts.
1: Capricorne, c'est le moment de sortir de votre inertie, de votre sommeil ou de votre apathie. Des occasions de changement se présentent, sautez dessus.
2: Verseau, avec Uranus, eh bien c'est l'inattendu qui aura son mot à dire. Alors soyez ouvert et réceptif aux opportunités.
1: Enfin, poisson, des retards sont possibles ou c'est un manque d'efficacité sur le plan pratique. Agissez avec tact et vous transformerez la situation à votre avantage. Bonne journée à tous. À demain. Demain, nous fêterons Raïssa.
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1: L'actualité en ce vendredi, l'affaire du petit Lucas qui s'était, souvenez-vous, suicidé à 13 ans. Les ados qui le harcelaient sur son orientation sexuelle sont bien reconnus coupables et ont provoqué la mort de l'enfant. Le drame de la drogue, une femme de 25 ans est décédée à Fraize, victime d'une overdose. Il est dangereux de se procurer de la drogue, mais quelquefois elle est en plus tellement de mauvaise qualité que les intoxications arrivent très rapidement jusqu'à même la mort. 4 décès d'ailleurs constatés dans les Vosges ces dernières semaines. Le feu a pris hier à la scierie Valence à Domfin. Il était 4h moins le quart de l'après-midi lorsque la scie principale de l'entreprise a provoqué ce feu. Les pompiers ont pu empêcher l'embrasement de toute la scierie. Elle emploie 5 personnes. Fadi Dalloul, habitant Épinal, organisait un trafic de migrants. Il en a fait passer environ 500 par la Guyane et s'est enrichi sur leur dos. 8 ans de prison et 400 000 euros d'amende. Il est en plus interdit de séjour en France. Et pas loin de nous, un père de famille, Jean-Paul Monod, agit en Haute-Saône, en instance de divorce, a tué ses deux fils et sa belle-mère avant de retourner l'arme contre lui. L'état des travaux entre Anoul et Gérardmer jusqu'au 25 septembre avec des déviations. Le chantier de raménagement de la rue Paul Claudel également qui continue à la Bresse et doit se terminer en novembre. Chantier également de réhabilitation de pont des Ajoles à Saint-Maurice avec des travaux prévus jusqu'à fin octobre. Travaux de voirie en ce moment à Gérardmer, boulevard d'Alsace. La SNCF effectue des travaux sur la voie ferrée menant à la gare de Remiremont et le passage à niveau de Choisy est fermé pour une dizaine de jours avec des déviations bien sûr. Décès de Marie-Thérèse Flageolet, 104 ans, obsèque lundi à 14h30 à l'église du Ménil. Bernadette Aubel, née Claudel, 92 ans, obsèque au cimetière d'Éloas, lundi à 10h30. Casimir Prenki, 81 ans, de Saulsure, obsèque ce vendredi à 17h au funérarium. Obsèque de Simone Monasson, née Aubry, 91 ans, demain samedi à 15h à l'église du Ménil. Yvonne Lambert, 85 ans, samedi à 10h30 à l'église de Saulsure. Lucie Féven et Valroff, 97 ans, samedi à 10h30 à l'église de Vanier. Liliane Petitjean, née Grandemange, 80 ans, samedi à 14h30 à l'église de Dommartin. Pierre André, 102 ans, ce vendredi à 14h à l'église de Saint-Étienne. Michel Defer, née Bedard, 76 ans, ce vendredi à 14h au funérarium d'Éloie. Isabelle Galibert, née Mougel, 62 ans, ce vendredi à 14h30 à l'église de La Bresse. En sport et en football, confirmation de la relégation de Bordeaux en Régional 1 et probable retrait des repreneurs du club. Les Ligues 1 en football toujours, 3 Strasbourg dimanche à 15h, en Ligue 2 Nantes-Nancy lundi à 20h45. Et demain samedi, Metz-Rodez se joue à 14h. L'Épinal-Chantilly, ce sera samedi à 17h. En cyclisme, la Vuelta, la 12e étape pour le Slovène Jakob Omzel. Henrik Maas, l'Espagnol, toujours leader. Et Tour de Grande-Bretagne, la 2e étape pour Tim Merlier, le Belge. Lewis Askey, britannique, est leader chez lui. Et puis la Coupe du Monde de basket, ce sera jusqu'au 13 septembre féminine. En tennis également, eh bien c'est le tournoi donc l'Open des États-Unis qui se continue. Triathlon de Gérardmer ce week-end avec donc le XL des 8h45 demain samedi, dimanche découverte.

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1: La vie au pays de Remiremont et sa ceinture, et également au pays des lacs, exceptionnellement d'ailleurs ensemble, avec aussi Moselle Moselotte. Eh bien, il y a des rendez-vous, et notamment à Ventron, chapelle de Travexin, puisque ce sera la veillée corse, samedi 3 octobre à 20h. Réservation donc nécessaire sur le site www.ipac-cie.com. La Bresse, c'est une information service, puisqu'il y a un chantier actuellement, les travaux de réfection du pont du Beg, pour assurer la sécurité et la pérennité donc de l'ouvrage. Et puis, droit des femmes au fil du temps, portrait de Vosgienne, c'est au musée textile des Vosges, et ce sera bien tout au long de cet automne, quand l'automne va arriver, mais de toute façon, vous pouvez la voir en ce moment, bien sûr, au musée du textile de Ventron, exposition du conseil départemental des Vosges, avec les archives départementales. L'entrée est tout de même payante. La recyclerie Annie Thiébaud à Saint-Étienne, avec vente de vêtements jusqu'au 16 septembre, vente au kilo sur tous les vêtements, remise spéciale sur articles signalés en recyclerie, visite de l'atelier tri textile et atelier upcycling, entrée gratuite sans inscription, et ce sera le mercredi 16 septembre à 14h. Et donner une seconde vie au tissu, venez créer votre broche unique et créative. C'est avec l'abri à Remiremont. Le premier triathlon de Remiremont, championnat Grand Est jeune et championnat Grand Est de relais mixte, samedi 19 et dimanche 20 septembre, toute la journée au plan d'eau. Information et inscription près de triathlon-remiremont.fr. La fête foraine, ce sera du 12 au 20 septembre, au Champ de Mars également, à Remiremont, bien sûr. Et puis un concert trio Métamorphose, dimanche 27 septembre à 16h au Centre culturel Gilbert Zog, sans réservation, le tarif est de 15€. À noter les journées européennes du patrimoine, les 19 et 20 septembre, sur le thème « Patrimoine en péril, revivez, résistez, réimaginez », gratuit et ouvert à tous dans la maison du collectionneur.
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1: À Rue-sur-Moselle, la crèche Les Gros Câlins est à la recherche d'un auxiliaire de puériculture. C'est pour un poste en CDD de 6 mois à 35 heures par semaine. Pour postuler, on vous demande 6 mois d'expérience avec une formation CAP, BEP ou équivalent en petite enfance. L'entreprise Dever, basée à Rue, est à la recherche d'un technicien cordiste. C'est un poste en CDI à 35 heures par semaine qui vous est proposé. Alors on vous demande d'être titulaire du permis, avoir au minimum un CQP TCI RATA CATS. Il faut avoir l'habitude du travail en hauteur, avoir également des compétences techniques dans les métiers du bâtiment, de l'industrie. Un boulanger est recherché à Saulsure. C'est un poste en CDI à 35 heures par semaine qui vous est proposé. Le poste est ouvert aux débutants. Au syndicat, on vous propose un poste d'éducateur de jeunes enfants et animation de relais. C'est un CDI à 35 heures par semaine. Le poste est ouvert aux débutants avec formation Bac plus 2 ou équivalent. En tant qu'éducateur de jeunes enfants, il faut être diplômé d'État. Et c'est donc à partir de la mi-octobre que vous pourrez donc disposer de ce poste. Espace et paysage au syndicat est à la recherche d'un paysagiste en création. C'est un CDD de 6 mois qui vous est proposé, poste à 35 heures. On vous demande 6 mois d'expérience avec une formation CAP, BEP en tant que paysagiste. Il faut être également titulaire du permis. À Pouxeux, on recherche un responsable administratif, comptable et financier. C'est un poste en CDI à 35 heures par semaine qui vous est proposé. On vous demande 5 ans d'expérience pour postuler avec une formation Bac plus 3 plus 4 ou équivalent en gestion financière comptabilité. Les ADMR à Archette recherchent une aide à domicile pour un poste en CDI à temps partiel, 30 heures par semaine, poste ouvert aux débutants. Si vous ne connaissez pas le métier, eh bien vous serez formé. Alors sachez que le niveau bac est demandé avec le permis B. Les chalets et maisons bois Poireau, situés à la Bresse, sont à la recherche d'un opérateur de ligne en rabotage-aboutage. Poste en CDI à 39 heures par semaine. Un an d'expérience est demandé avec une formation CAP, BEP ou équivalent en usinage. L'Authentique, restaurant basé à la Bresse, recherche un employé polyvalent de restauration, CDD de 3 mois à temps partiel, 32 heures par semaine, un poste ouvert aux débutants. L'atelier de Gérardmer recherche un cuisinier. C'est un poste en CDI à 39 heures par semaine qui vous est proposé à partir du 15 septembre. On vous demande un an d'expérience.
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5: Le forum des associations au TIO, c'est ce samedi de 13h30 à 17h30. Alors vous avez rendez-vous à la salle Omnisport avec bien sûr de nombreuses associations, des démonstrations, vous pourrez échanger, vous inscrire. Sachez qu'il y a également une buvette sur place qui vous sera proposée. Le 16e forum des associations à Rue-sur-Moselle est prévu pour ce samedi de 14h à 17h. C'est à l'espace Napoléon Forel avec bien sûr des associations, des démonstrations. Et comme à chaque fois, l'entrée dans tous ces forums est gratuite. L'Amicale des sapeurs-pompiers de Ventron organise une marche gourmande ce samedi. Départ à 15h30, 8 km avec 3 étapes gourmandes. Des produits 100% locaux seront proposés. Le tarif est de 30€ pour les adultes, 20€ pour les enfants. Alors vous pouvez réserver pour savoir s'il reste des places au 06 87 89 55 72. À noter qu'il y aura également une soirée qui vous sera proposée avec l'Harmonie des loisirs Veterna et le groupe Vent d'Est. Avec l'association Minuit Pile, retrouvez le dépoussiérage de mobilettes prévu pour ce samedi. Course d'endurance sur le terrain de motocross de Ramonchamp. Ça commencera à 10h30 avec restauration et buvette sur place. À Bussan, il va y avoir du VTT avec une étape de l'East Coast Enduro Tour. C'est d'ailleurs la dernière étape de cet événement ce samedi. Alors ça va se passer sur le secteur de la Mouline, départ, arrivée et village. 300 pilotes sont attendus sur 5 spéciales pour 30 km au total. Premier départ à midi. Sachez qu'il y aura aussi un beau point de vue du côté de la Boulois. L'accès sera gratuit au public. À 19h, il y aura la cérémonie de remise de prix. Et puis à 20h, une soirée électro avec Buvette. Avec la paroisse aux Anam, il y a des messes au programme de ce week-end. Samedi, rendez-vous à 18h, église de Ramonchamp. Et dimanche à 10h, église de Rue. La troupe IPAC vous propose une veillée interculturelle à la chapelle de Travexin, c'est à Cornimont, pour ce dimanche 6 septembre, c'est à 15h. Une nouvelle fois avec des chants polyphoniques, venus cette fois des Balkans. Il y aura également des ateliers participatifs cuisine, donc n'hésitez pas à vous renseigner sur le site ipac-cie.com. Comme chaque dimanche en ce moment, vous pouvez découvrir Fraisse mini-train de 14h à 18h. Des trains sur lesquels vous pouvez monter, des trains miniatures. Renseignements fraissemini-train.fr. Une balade autour du Lynx vous est proposée à l'espace nature et culture de Château-Lambert ce dimanche à 14h. C'est gratuit. Il faut réserver au 03 84 20 49 84. Découvrez l'exposition consacrée à la fête foraine ce dimanche à Château-Lambert au musée départemental de la Montagne. Ça sera à partir de 15h. Une visite guidée vous sera proposée. Comme tous les dimanches, vous pouvez également visiter le Théâtre du Peuple de Bussan. Et c'est à partir de 10h30.
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0: Seconde partie de votre émission Bel et Bien avec Marie-Élise. Aujourd'hui, on parle des bienfaits de la respiration abdominale.
1: Alors, ça va permettre aussi de se redynamiser. C'est aussi donc un excellent moyen de se reconnecter à soi-même. Et à la longue, cette respiration devrait vraiment devenir un réflexe.
0: Mmh.
1: Voilà. Dans quelle position donc peut-on effectuer la respiration donc abdominale ? Dans un premier temps, il est préférable de s'entraîner assis. Mais ensuite, il vaut mieux le faire debout. La position debout est très importante en sophrologie. On imagine que l'on est donc un arbre. On plante ses pieds dans le sol comme s'il s'agissait des racines. Le dos est droit. La tête est droite également. On peut fléchir un petit peu les bras pour pas, enfin les jambes pour pas avoir de contraction. Les bras le long du corps. Les yeux fermés, les épaules sont relâchées, les bras pendant le long du corps. En inspirant, on va puiser l'énergie de la terre que l'on fait remonter depuis les pieds jusqu'au ventre. Puis, au moment de l'expiration, on renvoie l'énergie vers la terre. C'est une pratique vraiment d'ancrage très très efficace, surtout pour retrouver sa concentration et sa force vitale.
0: On se met une petite musique zen avec ça et ça va très bien.
1: Et c'est l'idéal.
0: Ouais.
1: Voilà. Alors, on peut la pratiquer, cette respiration couchée, évidemment. C'est même excellent pour ceux qui ont du mal à trouver le sommeil.
0: Oui.
1: Et on va vraiment se concentrer sur cette respiration. On va imaginer que c'est comme une vague qui va balayer à l'intérieur du corps, qui rentre, qui ressort. Comme ça, on se focalise là-dessus et le sommeil vient plus facilement, car on va éviter de ruminer toutes les pensées nocives, toxiques. Donc on va visualiser ces pensées, donc on va avoir comme une masse noire qui va défiler, mais on ne va pas la rattraper. Hop, il faut la laisser filer avec donc la respiration qui sort du corps. Donc quand on souffle, hop, les idées noires partent avec, et ainsi de suite. Voilà, comme ça, ça permet de ne pas se focaliser sur tout ce qui nous pollue le cerveau.
0: Ouais.
1: C'est souvent ça qui empêche de dormir, c'est ce qui fait ruminer. Alors, comment bien respirer ? Alors, on va se concentrer tout d'abord sur le ventre. On va poser les mains dessus pour mieux sentir le va-et-vient de la respiration. Pendant 3 secondes, on va inspirer par le nez en gonflant le ventre comme un ballon. Puis on va bloquer l'air pendant 3 secondes et enfin on va expirer longuement par la bouche en dégonflant le ventre pendant 6 secondes. L'expiration doit durer le double de l'inspiration. On va recommencer plusieurs fois cet exercice pour bien se détendre. Et en cas de stress, comment faire ? Alors, il faut alors ajouter une attention à cette respiration abdominale. À l'inspiration, en gonflant le ventre, on va imaginer qu'on va se remplir de sérénité et de bien-être. Puis, on va bloquer l'air 3 secondes. Ensuite, à l'expiration, en dégonflant le ventre, on va imaginer qu'on va évacuer les tensions, les peurs, les soucis, tout ce qui nous effraie, tout le stress. Pour cette respiration anti-stress, on peut allonger le temps de l'expiration. Refaites-la plusieurs fois de suite. Donc, le principe à retenir, c'est plus longue est l'expiration, meilleure est la détente. Inspirez le positif, expirez le négatif. Et voilà tout
0: conseils.
1: Le monde va être zen.
0: Et ouais, il n'y a plus qu'à appliquer maintenant.
1: Voilà, il n'y a plus qu'à l'appliquer, mais c'est vraiment très très facile. Dès ce soir, allez hop, tout le monde, on s'y met.
0: Voilà, on respire par le ventre maintenant.
1: Voilà, pendant que vous avez bien retenu ce que je vous ai dit, donc vous n'oubliez pas.
0: Ben merci beaucoup Marie-Élise.
1: Merci à tous, merci Raphaël. Au revoir.
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2: La vie au pays de Remiremont et sa ceinture, et également au pays des lacs, exceptionnellement d'ailleurs ensemble, avec aussi Moselle Moselotte. Eh bien, il y a des rendez-vous, et notamment à Ventron, chapelle de Travexin, puisque ce sera la veillée corse, samedi 3 octobre à 20h. Réservation donc nécessaire sur le site www.ipac-cie.com. La Bresse, c'est une information service puisqu'il y a un chantier actuellement, les travaux de réfection du pont du Beg pour assurer la sécurité et la pérennité donc de l'ouvrage. Et puis, droit des femmes au fil du temps, portrait de Vosgienne, c'est au musée textile des Vosges et ce sera bien tout au long de cet automne, quand l'automne va arriver, mais de toute façon, vous pouvez la voir en ce moment, bien sûr, au musée du textile de Ventron Exposition du conseil départemental des Vosges, avec les archives départementales. L'entrée est tout de même payante. La recyclerie Annie Thiébaut à Saint-Étienne, avec vente de vêtements jusqu'au 16 septembre, vente au kilo sur tous les vêtements, remise spéciale sur articles signalés en recyclerie, visite de l'atelier tri-textile et atelier upcycling, entrée gratuite sans inscription, et ce sera le mercredi 16 septembre à 14h. Et donner une seconde vie au tissu, venez créer votre broche unique et créative. C'est avec l'abri à Remiremont. Le premier triathlon de Remiremont, championnat Grand Est jeune et championnat Grand Est de relais mixte, samedi 19 et dimanche 20 septembre, toute la journée au plan d'eau. Information et inscription pour le triathlon-remiremont.fr. La fête foraine, ce sera du 12 au 20 septembre au Champ de Mars, également à Remiremont, bien sûr. Et puis un concert trio Métamorphose, dimanche 27 septembre à 16h au Centre culturel Gilbert Zog, sans réservation, le tarif est de 15€. À noter les journées européennes du patrimoine, les 19 et 20 septembre, sur le thème « Patrimoine en péril, revivez, résistez, réimaginez », gratuit et ouvert à tous dans la maison du collectionneur.
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1: À Rue-sur-Moselle, la crèche Les Gros Câlins est à la recherche d'un auxiliaire de puériculture. C'est pour un poste en CDD de 6 mois à 35 heures par semaine. Pour postuler, on vous demande 6 mois d'expérience avec une formation CAP, BEP ou équivalent en petite enfance. L'entreprise Dever, basée à Rue, est à la recherche d'un technicien cordiste. C'est un poste en CDI à 35 heures par semaine qui vous est proposé. Alors on vous demande d'être titulaire du permis, avoir au minimum un CQP TCI RATA CATS. Il faut avoir l'habitude du travail en hauteur, avoir également des compétences techniques dans les métiers du bâtiment, de l'industrie. Un boulanger est recherché à Saulsure. C'est un poste en CDI à 35 heures par semaine qui vous est proposé. Le poste est ouvert aux débutants. Au syndicat, on vous propose un poste d'éducateur de jeunes enfants et animation de relais. C'est un CDI à 35 heures par semaine. Le poste est ouvert aux débutants avec formation Bac plus 2 ou équivalent. En tant qu'éducateur de jeunes enfants, il faut être diplômé d'État. Et c'est donc à partir de la mi-octobre que vous pourrez donc disposer de ce poste. Espace paysage au syndicat est à la recherche d'un paysagiste en création. C'est un CDD de 6 mois qui vous est proposé, poste à 35 heures. On vous demande 6 mois d'expérience avec une formation CAP, BEP en tant que paysagiste. Il faut être également titulaire du permis. À Pouxeux, on recherche un responsable administratif, comptable et financier. C'est un poste en CDI à 35 heures par semaine qui vous est proposé. On vous demande 5 ans d'expérience pour postuler avec une formation Bac plus 3 plus 4 ou équivalent en gestion financière comptabilité. Les ADMR à Archette recherchent une aide à domicile pour un poste en CDI à temps partiel, 30 heures par semaine, poste ouvert aux débutants. Si vous ne connaissez pas le métier, eh bien vous serez formé. Alors sachez que le niveau bac est demandé avec le permis B. Les chalets et maisons bois Poireau, situés à la Bresse, sont à la recherche d'un opérateur de ligne en rabotage-aboutage. Poste en CDI à 39 heures par semaine. Un an d'expérience est demandé avec une formation CAP, BEP ou équivalent en usinage. L'Authentique, restaurant basé à la Bresse, recherche un employé polyvalent de restauration, CDD de 3 mois à temps partiel, 32 heures par semaine, un poste ouvert aux débutants. L'atelier de Gérardmer recherche un cuisinier. C'est un poste en CDI à 39 heures par semaine qui vous est proposé à partir du 15 septembre. On vous demande un an d'expérience.
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3: L'actualité en ce vendredi, l'affaire du petit Lucas qui s'était, souvenez-vous, suicidé à 13 ans. Les ados qui le harcelaient sur son orientation sexuelle sont bien reconnus coupables et ont provoqué la mort de l'enfant. Le drame de la drogue, une femme de 25 ans est décédée à Fraize, victime d'une overdose. Il est dangereux de se procurer de la drogue, mais quelquefois elle est en plus tellement de mauvaise qualité que les intoxications arrivent très rapidement jusqu'à même la mort. 4 décès d'ailleurs constatés dans les Vosges ces dernières semaines. Le feu a pris hier à la scierie Valence à Domfin. Il était 4h moins le quart de l'après-midi lorsque la scie principale de l'entreprise a provoqué ce feu. Les pompiers ont pu empêcher l'embrasement de toute la scierie. Elle emploie 5 personnes. Fadi Daloul, habitant Épinal, organisait un trafic de migrants. Il en a fait passer environ 500 par la Guyane et s'est enrichi sur leur dos. 8 ans de prison et 400 000 euros d'amende. Il est en plus interdit de séjour en France. Et pas loin de nous, un père de famille, Jean-Paul Monod, agit en Haute-Saône, en instance de divorce, a tué ses deux fils et sa belle-mère avant de retourner l'arme contre lui. L'état des travaux entre Anoul et Gérardmer jusqu'au 25 septembre avec des déviations. Le chantier de raménagement de la rue Paul-Claudel également qui continue à la Bresse et doit se terminer en novembre. Chantier également de réhabilitation de pont des Ajoles à Saint-Maurice avec des travaux prévus jusqu'à fin octobre. Travaux de voirie en ce moment à Gérardmer, boulevard d'Alsace. La SNCF effectue des travaux sur la voie ferrée menant à la gare de Remiremont et le passage à niveau de Choisy est fermé pour une dizaine de jours, avec des déviations bien sûr. Décès de Marie-Thérèse Flageolet, 104 ans, obsèques lundi à 14h30 à l'église du Ménil. Bernadette Aubel, née Claudel, 92 ans, obsèques au cimetière d'Éloys, lundi à 10h30. Casimir Prenti, 81 ans, de Saulsur, obsèques ce vendredi à 17h au funérarium. Obsèques de Simone Monasson, née Aubry, 91 ans, demain samedi à 15h à l'église du Ménil. Yvonne Lambert, 85 ans, samedi à 10h30 à l'église de Saulsur. Lucie Févène et Valroff, 97 ans, samedi à 10h30 à l'église de Vanier. Liliane Petitjean, née Grandemange, 80 ans, samedi à 14h30 à l'église de Dommartin. Pierre André, 102 ans, ce vendredi à 14h à l'église de Saint-Étienne. Michel Defer, née Bedard, 76 ans, ce vendredi à 14h au funérarium d'Éloy. Isabelle Galibert, née Mougel, 62 ans, ce vendredi à 14h30 à l'église de La Bresse. En sport et en football, confirmation de la relégation de Bordeaux en Régional 1 et probable retrait des repreneurs du club. Les Ligues 1 en football toujours, 3 Strasbourg dimanche à 15h, en Ligue 2 Nantes-Nancy lundi à 20h45 et demain samedi Metz-Rodez se joue à 14h. L'Épinal Chantilly ce sera samedi à 17h. En cyclisme la Vuelta, la 12e étape pour le Slovène Jakob Omzel, Henrik Maas l'Espagnol toujours leader. Et Tour de Grande-Bretagne, la deuxième étape pour Thierry Merlier, le Belge, Lewis Askey, britannique, est leader chez lui. Et puis la Coupe du Monde de basket, ce sera jusqu'au 13 septembre féminine. En tennis également, eh bien c'est le tournoi donc l'Open des États-Unis qui se continue. Triathlon de Gérardmer ce week-end avec donc le XL des 8h45. demain samedi, dimanche, découverte à 8h.
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1: Majestic et de Remiremont, découvrez The Dark Stars, le nouveau film de Ridley Scott, un film d'aventure, drame et thriller à la fois. Alors on y retrouve Jacob Elordi, Margaret Qualley, Josh Brolin également. Alors c'est un film qui se déroule dans un futur proche où une pandémie a décimé la société américaine, mais Ig, un pilote, vit sur une base aérienne abandonnée avec son chien, c'est un ex-marine. Et à bord de son avion, la radio lui annonce qu'une vie meilleure existe en dehors de son périmètre étroitement contrôlé. Alors c'est un film qui a reçu la note un peu sévère de la presse, 2,7 sur 5, les notes d'Allociné, je vous rappelle. Quant aux spectateurs, ils ont un peu plus apprécié le film et l'ont noté 3,3. Il y a le film Soudain que vous allez pouvoir découvrir à Remiremont. C'est un drame de Ryosuke Hamaguchi, un film nippon, belge, français à la fois. Le film est en français puisque l'histoire se déroule en France, en région parisienne. Une femme devient directrice d'un établissement pour personnes âgées. Elle va tenter d'initier une philosophie de soins innovante basée sur l'écoute et la dignité des résidents. Alors dans les rôles principaux, on y retrouve Virginie Efira et Tao Okamoto, qui d'ailleurs les deux ont reçu le prix d'interprétation féminine au dernier festival de Cannes. Et les notes du film.

0: Day, le film réalisé par Distant Daniel Cretton avec Tom Holland, Zendaya, Sadie Sinks, toujours à l'affiche à Remiremont, ainsi qu'au cinéma du Casino à Gérardmer. Il y a la comédie Tombée du ciel que vous retrouverez encore à Remiremont et à Gérardmer au Casino. Le film de Mohamed Hamidi avec Ilyes Jadel, Josiane Balasco et Fred Testo. Je vous rappelle également qu'il y a plusieurs salles qui sont en congé actuellement. Les variétés Otio, l'Entracte à Vanier, la MCL de Gérardmer.
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1: Radio des Ballons du collège. Aujourd'hui, je vais vous raconter une histoire sur le CM2. Un jour, j'étais en train de regarder un livre. Et là, il y a deux lutins farceurs. Ils font n'importe quoi.
2: D'habitude, ils font tout le temps des bêtises à Noël. Là, ils étaient encore en train de faire des bêtises n'importe quand.
1: Oui, et un jour, le camp Halloween, c'est arrivé. Le chef des démons, il est arrivé. Du coup, eux, ils sautaient comme ça. Et ben, il les a envoyés quelque part d'autre en train de miner du charbon en dessous. Et du coup, eux, à chaque fois, ils faisaient n'importe quoi. Un jour, ils creusaient juste en dessous du royaume du chef des démons. Et un jour, ils arrêtaient pas de faire n'importe quoi. Un jour, ils ont monté. Et du coup, le chef des démons, il est tombé. Il est mort. Et du coup, son frère, il l'a jamais aimé. Et ben, il a fait une armée pour remonter en surface, pour faire n'importe quoi. Et du coup, et ben, c'est comme ça que l'histoire, elle s'est finie.
2: Ça, c'est les lutins farceurs. Même quand ils se font choper. Même quand ils sont punis aux travaux forcés. Ils savent rien faire d'autre que faire des blagues, des bêtises. J'adore hein, cette histoire, Léo Moron. Ils arrivent tellement à faire n'importe quoi que là où ils sont enfermés, ils arrivent à faire tomber le chef des démons de son trône juste en étant eux-mêmes. Juste en faisant des farces. Hein. Ça, c'est génial.
3: Charles, quelle est la reine qui a été transformée en araignée, en tête araignée?
4: Ah oui, oui. Ce n'était pas une reine. C'était une fille qui se croyait plus forte que les dieux. Elle s'appelait Arachné. Elle tissait comme une déesse. Extrêmement bien. Mais Pallas, donc Athéna en latin, elle a décidé d'aller voir Arachné pour lui demander de faire une battle, on va dire, de tissage. Alors elles ont tissé. Et les deux toiles étaient aussi bien l'une que l'autre. C'était tout simplement parfait. Mais il y avait Athéna qui avait représenté les dieux avec toute leur puissance. Tandis qu'Arachné avait fait quelque chose d'impardonnable chez un mortel. Elle avait tissé une toile qui montrait toutes les erreurs des dieux. Toutes, sans aucune exception. Alors Pallas, sous l'emprise de la colère, elle décida de la transformer en araignée pour qu'elle tisse à jamais. Maintenant, Arachné tisse. Ce n'est que ce qu'elle sait faire. Bon, elle sait aussi faire peur.
2: Elle a perdu sa forme humaine. Elle est devenue laide et monstrueuse. Elle fait peur à tous ceux de l'espèce humaine vu qu'elle est devenue une créature immonde. Et le pire dans tout ça, c'est que elle avait pourtant montré qu'elle était meilleure que la déesse. Et elle avait juste représenté la vérité. C'est ça qui est bon avec la mythologie grecque. C'est que les dieux de la mythologie grecque, de plein d'autres mythologies, mais ils sont pas comme dans le dieu, dans le christianisme, le judaïsme ou dans l'islam. C'est pas des personnes bonnes. C'est pas forcément des gens bien. Ils font tout un tas d'erreurs, ils peuvent se montrer égoïstes. Poséidon, on va pouvoir reparler d'Ulysse. C'est quelqu'un qui est hyper rancunier. Il a pourchassé Ulysse tellement d'années, c'est à cause de ça, entre autres, qu'il a mis plus de 10 ans avant de retourner chez lui en Ithaca. D'ailleurs, c'est justement en devant aller voir son oncle que Ulysse a pu obtenir une prophétie qui lui a permis de savoir comment rentrer chez lui. Je ne sais pas si tu en avais entendu parler de cette partie-là.
5: Non.
2: Il descend aux enfers, il amène un mouton avec lui et il fait un sacrifice. Là, il voit énormément de spectres qui débarquent. Ils sont en train de lécher, de boire le sang du mouton et de commencer à manger sa chair. Là, Ulysse voit plusieurs spectres dont il reconnaît le visage. Il va reconnaître le visage de son oncle, le devin, mais surtout, il va reconnaître Achille. Ulysse est impressionné. Il dit « Oh !» Achille, héros de la guerre de Troie, plus grand guerrier des hommes. Tu dois être devenu un roi ici aux enfers.
0: Du coup, c'est pas un peu dégoûtant qu'ils mangent un peu tout le mouton ?
2: Si, carrément. Mais c'est des morts, c'est des spectres.
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1: L'actualité en ce vendredi, l'affaire du petit Lucas qui s'était, souvenez-vous, suicidé à 13 ans. Les ados qui le harcelaient sur son orientation sexuelle sont bien reconnus coupables et ont provoqué la mort de l'enfant. Le drame de la drogue, une femme de 25 ans est décédée à Fraize, victime d'une overdose. Il est dangereux de se procurer de la drogue, mais quelquefois elle est en plus tellement de mauvaise qualité que les intoxications arrivent très rapidement jusqu'à même la mort. 4 décès d'ailleurs constatés dans les Vosges ces dernières semaines. Le feu a pris hier à la scierie Valence à Domfin. Il était 4h moins le quart de l'après-midi lorsque la scie principale de l'entreprise a provoqué ce feu. Les pompiers ont pu empêcher l'embrasement de toute la scierie. Elle emploie 5 personnes. Fadi Daloul, habitant Épinal, organisait un trafic de migrants. Il en a fait passer environ 500 par la Guyane et s'est enrichi sur leur dos. 8 ans de prison et 400 000 euros d'amende. Il est en plus interdit de séjour en France. Et pas loin de nous, un père de famille, Jean-Paul Monod, agit en Haute-Saône, en instance de divorce, a tué ses 2 fils et sa belle-mère avant de retourner l'arme contre lui. L'état des travaux entre Anoul et Gérardmer jusqu'au 25 septembre avec des déviations. le chantier de raménagement de la rue Paul-Claudel également, qui continue à la Bresse et doit se terminer en novembre. Chantier également de réhabilitation de pont des Ajoles à Saint-Maurice, avec des travaux prévus jusqu'à fin octobre. Travaux de voirie en ce moment à Gérardmer, boulevard d'Alsace. La SNCF effectue des travaux sur la voie ferrée menant à la gare de Remiremont et le passage à niveau de Choisy est fermé pour une dizaine de jours, avec des déviations bien sûr. Décès de Marie-Thérèse Flageolet, 104 ans, obsèques lundi à 14h30 à l'église du Ménil. Bernadette Aubel, née Claudel, 92 ans, obsèques au cimetière d'Éloise, lundi à 10h30. Casimir Prenki, 81 ans, de Saulsure, obsèques ce vendredi à 17h au funérarium. Obsèques de Simone Monasson, née Aubry, 91 ans, demain samedi à 15h à l'église du Ménil. Yvonne Lambert, 85 ans, samedi à 10h30 à l'église de Saulsure. Lucie Févet, née Valroff, 97 ans, samedi à 10h30 à l'église de Vanier. Liliane Petitjean, née Grandemange, 80 ans, samedi à 14h30 à l'église de Dommartin. Pierre André, 102 ans, ce vendredi à 14h à l'église de Saint-Étienne. Michel Defer, née Bedard, 76 ans, ce vendredi à 14h au funérarium d'Éloie. Isabelle Galibert, née Mougel, 62 ans, ce vendredi à 14h30 à l'église de La Bresse. En sport et en football, confirmation de la relégation de Bordeaux en Régional 1 et probable retrait des repreneurs du club. Les Ligues 1 en football toujours, 3 Strasbourg dimanche à 15h, en Ligue 2 Nantes-Nancy lundi à 20h45 et demain samedi Metz-Rodez se joue à 14h. L'Épinal Chantilly, ce sera samedi à 17h. En cyclisme, la Vuelta, la 12e étape pour le Slovène Jakob Omzel. Henrik Maas, l'Espagnol, toujours leader. Et Tour de Grande-Bretagne, la 2e étape pour Thierry Merlier, le Belge. Lewis Askey, britannique, est leader chez lui. Et puis la Coupe du Monde de basket, ce sera jusqu'au 13 septembre féminine. En tennis également. Eh bien, c'est le tournoi, donc l'Open des États-Unis qui se continue. Triathlon de Gérardmer ce week-end avec donc le XL des 8h45. Demain samedi, dimanche, découverte.
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1: Le Forum des associations OTIO, c'est ce samedi de 13h30 à 17h30. Alors vous avez rendez-vous à la salle Omnisport avec bien sûr de nombreuses associations, des démonstrations, vous pourrez échanger, vous inscrire. Sachez qu'il y a également une buvette sur place qui vous sera proposée. Le 16e Forum des associations à Rue-sur-Moselle est prévu pour ce samedi de 14h à 17h. C'est à l'espace Napoléon Forel avec bien sûr des associations, des démonstrations. Et comme à chaque fois, l'entrée dans tous ces forums est gratuite. L'Amicale des sapeurs-pompiers de Ventron organise une marche gourmande ce samedi. Départ à 15h30, 8 km avec 3 étapes gourmandes. Des produits 100% locaux seront proposés. Le tarif est de 30€ pour les adultes, 20€ pour les enfants. Alors vous pouvez réserver pour savoir s'il reste des places au 06 87 89 55 72. À noter qu'il y aura également une soirée qui vous sera proposée avec l'harmonie des loisirs Veterna et le groupe Vendest. Avec l'association Minuit Pile, retrouvez le dépoussiérage de mobilette prévu pour ce samedi. Course d'endurance sur le terrain de motocross de Ramonchamp, ça commencera à 10h30 avec restauration et buvette sur place. À Bussan, il va y avoir du VTT avec une étape de l'East Coast Enduro Tour. C'est d'ailleurs la dernière étape de cet événement ce samedi. Alors ça va se passer sur le secteur de la Mouline, départ, arrivée et village. 300 pilotes sont attendus sur 5 spéciales pour 30 km au total. Premier départ à midi. Sachez qu'il y aura aussi un beau point de vue du côté de la Boulois. L'accès sera gratuit au public. À 19h, il y aura la cérémonie de remise de prix. Et puis à 20h, une soirée électro avec buvette. Avec la paroisse Ozanam, il y a des messes au programme de ce week-end. Samedi, rendez-vous à 18h, église de Ramonchamp. Et dimanche à 10h, église de Rue. La troupe IPAC vous propose une veillée interculturelle à la chapelle de Travexin, c'est à Cornimont, pour ce dimanche 6 septembre, c'est à 15h. Une nouvelle fois avec des chants polyphoniques, venus cette fois des Balkans. Il y aura également des ateliers participatifs cuisine, donc n'hésitez pas à vous renseigner sur le site ipac-cie.com. Comme chaque dimanche en ce moment, vous pouvez découvrir Fraisse Mini Train de 14h à 18h. Des trains sur lesquels vous pouvez monter, des trains miniatures. Renseignements fraisseminitrain.fr. Une balade autour du Lynx vous est proposée à l'espace Nature et Culture de Château-Lambert ce dimanche à 14h. C'est gratuit. Il faut réserver au 03 84 20 49 84. Découvrez l'exposition consacrée à la fête foraine ce dimanche à Château-Lambert au musée départemental de la Montagne. Ça sera à partir de 15h. Une visite guidée vous sera proposée. Comme tous les dimanches, vous pouvez également visiter le Théâtre du Peuple de Bussan. Et c'est à partir de 10h30.
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7: La vie au pays de Remiremont et sa ceinture, et également au pays des lacs, exceptionnellement d'ailleurs ensemble, avec aussi Moselle Moselotte. Eh bien, il y a des rendez-vous, et notamment à Ventron, chapelle de Travexin, puisque ce sera la veillée corse, samedi 3 octobre à 20h. Réservation donc nécessaire sur le site www.ipac-cie.com. La Bresse, c'est une information service puisqu'il y a un chantier actuellement, les travaux de réfection du pont du Bègue pour assurer la sécurité et la pérennité donc de l'ouvrage. Et puis, droit des femmes au fil du temps, portrait de Vosgienne, c'est au musée textile des Vosges et ce sera bien tout au long de cet automne, quand l'automne va arriver, mais de toute façon, vous pouvez la voir en ce moment, bien sûr, au musée du textile de Ventron, exposition du conseil départemental des Vosges, avec les archives départementales. L'entrée est tout de même payante. La recyclerie Annie Thiébaud à Saint-Étienne, avec vente de vêtements jusqu'au 16 septembre, vente au kilo sur tous les vêtements. Remise spéciale sur articles signalés en recyclerie, visite de l'atelier tri textile et atelier upcycling, entrée gratuite sans inscription, et ce sera le mercredi 16 septembre à 14h. Donnez une seconde vie au tissu, venez créer votre broche unique et créative, c'est avec l'abri à Remiremont. Le premier triathlon de Remiremont, championnat Grand Est jeune et championnat Grand Est de relais mixte, samedi 19 et dimanche 20 septembre, toute la journée au plan d'eau. Information et inscription près de triathlon-remiremont.fr. La fête foraine, ce sera du 12 au 20 septembre au Champ de Mars, également à Remiremont, bien sûr. Et puis un concert trio Métamorphose, dimanche 27 septembre à 16h au Centre culturel Gilbert Zog, sans réservation, le tarif est de 15 euros. À noter les journées européennes du patrimoine, les 19 et 20 septembre, sur le thème « Patrimoine en péril, revivez, résistez, réimaginez », gratuit et ouvert à tous dans la maison du collectionneur.
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2: L'acide glycolique, bienfait et inconvénient. L'acide glycolique est reconnu pour ses multiples propriétés pour la peau. Il agit comme un exfoliant puissant, aide à atténuer les signes de l'âge et lisse le

0: de grains de peau, très efficace pour le renouvellement cellulaire. Il est particulièrement bénéfique pour les peaux marquées par des imperfections ou des cicatrices. L'acide glycolique est un type d'AA, le plus souvent obtenu à partir d'extraits de canne à sucre, de raisin ou encore de betterave. L'acide glycolique effectue un peeling chimique doux sur la peau. Contrairement à une exfoliation mécanique, les actifs pénètrent en profondeur dans la peau sans avoir besoin de frotter et donc d'agresser la peau. Les bienfaits de l'acide glycolique pour le visage. Il a la capacité à transformer visiblement la texture de la peau. Cet acide agit à plusieurs niveaux et s'intègre facilement dans un protocole de soins ciblant les irrégularités, le teint terne ou les marques cutanées. L'acide glycolique aide à éliminer les cellules mortes accumulées au fil du temps à la surface de l'épiderme. En affinant progressivement le grain de peau, il laisse un teint plus net et plus lumineux dès les premières utilisations. Grâce à sa petite taille moléculaire, il pénètre facilement et stimule le processus naturel de régénération de la peau sans l'agresser. En réduisant l'accumulation de cellules mortes et les irrégularités de surface, il redonne rapidement de la luminosité au poterne. Il agit aussi sur l'hyperpigmentation en aidant à réguler la production de mélanine. Les inconvénients. Utilisé à des concentrations élevées, les personnes ayant une peau sensible peuvent être plus sujettes à des irritations cutanées telles que rougeurs, démangeaisons et une sensation de brûlure. L'acide glycolique augmente la sensibilité au soleil. Il est donc conseillé de l'utiliser le soir sur une peau propre et parfaitement sèche, car une peau humide peut accentuer les sensations d'inconfort ou de tiraillement chez les peaux sensibles. Hydratez votre peau après application. Une crème hydratante aide à préserver le confort cutané et à soutenir la barrière naturelle de la peau après l'exfoliation.
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2: Le forum des associations OTIO, c'est ce samedi de 13h30 à 17h30. Alors vous avez rendez-vous à la salle Omnisport avec bien sûr de nombreuses associations, des démonstrations, vous pourrez échanger, vous inscrire. Sachez qu'il y a également une buvette sur place qui vous sera proposée. Le 16e forum des associations à Rue-sur-Moselle est prévu pour ce samedi de 14h à 17h. C'est à l'espace Napoléon Forel avec bien sûr des associations, des démonstrations. Et comme à chaque fois, l'entrée dans tous ces forums est gratuite. L'Amicale des sapeurs-pompiers de Vendron organise une marche gourmande ce samedi. Départ à 15h30, 8 km avec 3 étapes gourmandes. Des produits 100% locaux seront proposés. Le tarif est de 30€ pour les adultes, 20€ pour les enfants. Alors vous pouvez réserver pour savoir s'il reste des places au 06 87 89 55 72. À noter qu'il y aura également une soirée qui vous sera proposé avec l'harmonie des loisirs Veterna et le groupe Vent d'Est. Avec l'association Minuit Pile, retrouvez le dépoussiérage de mobilettes prévu pour ce samedi. Course d'endurance sur le terrain de motocross de Ramonchamp. Ça commencera à 10h30 avec restauration et buvette sur place. À Bussan, il va y avoir du VTT avec une étape de l'East Coast Enduro Tour. C'est d'ailleurs la dernière étape de cet événement ce samedi. Alors ça va se passer sur le secteur de la Mouline, départ, arrivée et village. 300 pilotes sont attendus sur 5 spéciales pour 30 km au total. Premier départ à midi. Sachez qu'il y aura aussi un beau point de vue du côté de la Boulois. L'accès sera gratuit au public. À 19h, il y aura la cérémonie de remise de prix. Et puis à 20h, une soirée électro avec buvette. Avec la paroisse Ozanam, il y a des messes au programme de ce week-end. Samedi, rendez-vous à 18h, église de Ramonchamp. Et dimanche à 10h, église de Rue. La troupe IPAC vous propose une veillée interculturelle à la chapelle de Travexin, c'est à Cornimont, pour ce dimanche 6 septembre, c'est à 15h. Une nouvelle fois avec des chants polyphoniques, venus cette fois des Balkans. Il y aura également des ateliers participatifs cuisine, donc n'hésitez pas à vous renseigner sur le site ipac-cie.com. Comme chaque dimanche en ce moment, vous pouvez découvrir Fraisse Mini Train de 14h à 18h. Des trains sur lesquels vous pouvez monter, des trains miniatures. Renseignements fraisseminitrain.fr. Une balade autour du Lynx vous est proposée à l'espace Nature et Culture de Château-Lambert ce dimanche à 14h. C'est gratuit. Il faut réserver au 03 84 20 49 84. Découvrez l'exposition consacrée à la fête foraine ce dimanche à Château-Lambert au musée départemental de la Montagne. Ça sera à partir de 15h. Une visite guidée vous sera proposée. Comme tous les dimanches, vous pouvez également visiter le Théâtre du Peuple de Bussan. Et c'est à partir de 10h30.
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2: Le forum des associations OTIO, c'est ce samedi de 13h30 à 17h30. Alors vous avez rendez-vous à la salle Omnisport avec bien sûr de nombreuses associations, des démonstrations, vous pourrez échanger, vous inscrire. Sachez qu'il y a également une buvette sur place qui vous sera proposée. Le 16e forum des associations à Rue-sur-Moselle est prévu pour ce samedi de 14h à 17h. C'est à l'espace Napoléon Forel avec bien sûr des associations, des démonstrations. Et comme à chaque fois, l'entrée dans tous ces forums est gratuite. L'Amicale des sapeurs-pompiers de Ventroux organise une marche gourmande ce samedi. Départ à 15h30, 8 km avec 3 étapes gourmandes. Des produits 100% locaux seront proposés. Le tarif est de 30€ pour les adultes, 20€ pour les enfants. Alors vous pouvez réserver pour savoir s'il reste des places au 06 87 89 55 72. À noter qu'il y aura également une soirée qui vous sera proposé avec l'harmonie des loisirs vétérinaires et le groupe Vent d'Est. Avec l'association Minuit Pile, retrouvez le dépoussiérage de mobilettes prévu pour ce samedi. Course d'endurance sur le terrain de motocross de Ramonchamp, ça commencera à 10h30 avec restauration et buvette sur place. À Bussan, il va y avoir du VTT avec une étape de l'East Coast Enduro Tour. C'est d'ailleurs la dernière étape de cet événement ce samedi. Alors ça va se passer sur le secteur de la Mouline, départ, arrivée et village. 300 pilotes sont attendus sur 5 spéciales pour 30 km au total. Premier départ à midi. Sachez qu'il y aura aussi un beau point de vue du côté de la Boulois. L'accès sera gratuit au public. À 19h, il y aura la cérémonie de remise de prix. Et puis à 20h, une soirée électro avec buvette. Avec la paroisse Ozanam, il y a des messes au programme de ce week-end. Samedi, rendez-vous à 18h, église de Ramonchamp. Et dimanche à 10h, église de Rue. La troupe IPAC vous propose une veillée interculturelle à la chapelle de Travexin, c'est à Cornimont, pour ce dimanche 6 septembre, c'est à 15h. Une nouvelle fois avec des chants polyphoniques, venus cette fois des Balkans. Il y aura également des ateliers participatifs cuisine, donc n'hésitez pas à vous renseigner sur le site ipac-cie.com. Comme chaque dimanche en ce moment, vous pouvez découvrir Fraisse Mini Train de 14h à 18h. Des trains sur lesquels vous pouvez monter, des trains miniatures. Renseignements fraisseminitrain.fr. Une balade autour du Lynx vous est proposée à l'espace Nature et Culture de Château-Lambert ce dimanche à 14h. C'est gratuit. Il faut réserver au 03 84 20 49 84. Découvrez l'exposition consacrée à la fête foraine ce dimanche à Château-Lambert au musée départemental de la Montagne. Ça sera à partir de 15h. Une visite guidée vous sera proposée. Comme tous les dimanches, vous pouvez également visiter le Théâtre du Peuple de Bussan. Et c'est à partir de 10h30.
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Bourse et Dominique Walter sur Radio des Ballons. 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

0: Mr. Norik Hall, Teddy Swims, c'est sur Radio des Ballons. Toute cette semaine, il aura été numéro 1 du V40, le top de la station, avec un nouveau numéro qui vous est proposé pour demain samedi. J'aurai le plaisir de vous accompagner dès 9h30. D'autres nouveautés au programme de cette émission jusqu'à 20h, bien évidemment, avec aussi des découvertes, les rubriques de la station et puis, comme à chaque fois, les différents rendez-vous qui sont prévus tout autour de chez nous. Allez, on poursuit avec Satine. 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

Bruce Springsteen, Street of Minneapolis. Raphaël pour vous accompagner jusqu'à 20h sur Radio des Ballons. Avec dans quelques minutes Taylor Swift, il y aura aussi Kenji Girac avec nous. L'association Minuit Pile vous donne rendez-vous demain samedi à Ramonchamp sur le terrain de motocross pour du dépoussiérage de mobilettes. Alors ça sera de l'endurance qui débutera dès 10h30 avec aussi restauration et buvette sur place. Si vous voulez en savoir plus, eh bien vous pouvez par exemple contacter l'assos au 06 46 73 65 00 ou encore avec les réseaux sociaux de Minuit Pile.

0: Je pense à vous, la voix de Pierre Demar, vous l'avez reconnue bien sûr. Avec, dans un tout petit instant sur Radio des Ballons à 5h30, eh bien, la rubrique des écoles, la dernière de cette semaine, consacrée à la mythologie. On trouvera donc les élèves du club Radio du Tio juste après un titre de Francis Cabrel. Et maintenant, c'est Kenji Girac qui nous rejoint avec le choix.
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1: Radio des Ballons du collège. Aujourd'hui, je vais vous raconter une histoire sur le CM2. Un jour, j'étais en train de regarder un livre. Et là, il y a deux lutins farceurs. Ils font n'importe quoi.
2: D'habitude, ils font tout le temps des bêtises à Noël. Là, ils étaient encore en train de faire des bêtises n'importe quand.
1: Oui, et un jour, le camp Halloween, c'est arrivé. Le chef des démons, il est arrivé. Du coup, eux, ils sont comme ça. Et ben, il les a envoyés quelque part d'autre en train de miner du charbon en dessous. Et du coup, eux, à chaque fois, ils faisaient n'importe quoi. Un jour, ils creusaient juste en dessous du royaume du chef des démons. Et un jour, ils arrêtaient pas de faire n'importe quoi. Un jour, ils ont monté. Et du coup, le chef des démons, il est tombé. Il est mort. Et du coup, son frère, il l'a jamais aimé. Et ben, il a fait une armée pour remonter en surface, pour faire n'importe quoi. Et du coup, et ben, c'est comme ça que l'histoire, elle s'est finie.
2: Ça, c'est les lutins farceurs. Même quand ils se font choper. Même quand ils sont punis aux travaux forcés, ils savent rien faire d'autre que faire des blagues, des bêtises. J'adore cette histoire, Léo Moron. Ils arrivent tellement à faire n'importe quoi que là où ils sont enfermés, ils arrivent à faire tomber le chef des démons de son trône juste en étant eux-mêmes, juste en faisant des farces. Hein. Ça, c'est génial.
3: Charles, quelle est la reine qui a été transformée en araignée? En tête araignée.
4: Ah oui, oui. Ce n'était pas une reine. C'était une fille qui se croyait plus forte que les dieux. Elle s'appelait Arachné. Elle tissait comme une déesse. Extrêmement bien. Mais Pallas, donc Athéna en latin, elle a décidé d'aller voir Arachné pour lui demander de faire une battle, on va dire, de tissage. Alors elles ont tissé. Et les deux toiles étaient aussi bien l'une que l'autre. C'était tout simplement parfait. Mais il y avait Athéna qui avait représenté les dieux avec toute leur puissance. Tandis qu'Arachné avait fait quelque chose d'impardonnable chez un mortel. Elle avait tissé une toile qui montrait toutes les erreurs des dieux. Toutes, sans aucune exception. Alors Pallas, sous l'emprise de la colère, elle décida de la transformer en araignée pour qu'elle tisse à jamais. Maintenant, Arachné tisse. Ce n'est que ce qu'elle sait faire. Bon, elle sait aussi faire peur. Hein.
2: Elle a perdu sa forme humaine, elle est devenue laide et monstrueuse, elle fait peur à tous ceux de l'espèce humaine vu qu'elle est devenue une créature immonde. Et le pire dans tout ça, c'est qu'elle avait pourtant montré qu'elle était meilleure que la déesse et elle avait juste représenté la vérité. C'est ça qui est bon avec la mythologie grecque, c'est que les dieux de la mythologie grecque, de plein d'autres mythologies, mais ils ne sont pas comme dans le dieu, dans le christianisme, le judaïsme ou dans l'islam. C'est pas des personnes bonnes. C'est pas forcément des gens bien. Ils font tout un tas d'erreurs, ils peuvent se montrer égoïstes.
5: Même Poséidon.
2: Poséidon, on va pouvoir reparler d'Ulysse. C'est quelqu'un qui est hyper rancunier. Il a pourchassé Ulysse tellement d'années, c'est à cause de ça, entre autres, qu'il a mis plus de 10 ans avant de retourner chez lui en Ithaque. D'ailleurs, c'est justement en devant aller voir son oncle que Ulysse a pu obtenir une prophétie qui lui a permis de savoir comment rentrer chez lui. Je ne sais pas si tu en avais entendu parler de cette partie-là.
6: Non.
2: Il descend aux enfers, il amène un mouton avec lui et il fait un sacrifice. Là, il voit énormément de spectres qui débarquent. Ils sont en train de lécher, de boire le sang du mouton et de commencer à manger sa chair. Là, Ulysse voit plusieurs spectres dont il reconnaît le visage. Il va reconnaître le visage de son oncle, le devin, mais surtout, il va reconnaître Achille. Ulysse est impressionné. Il dit « Oh ! Achille, héros de la guerre de Troie, plus grand guerrier des hommes. Tu dois être devenu un roi ici aux enfers. »
5: Du coup, c'est pas un peu dégoûtant qu'ils mangent un peu tout le mouton?
2: Si, carrément. Mais c'est des morts, c'est des spectres.
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Gaëtan Roussel avec son titre Help Myself, revisité par Moziman, ça nous donnait Sauna. Vous allez pouvoir retrouver tout à l'heure sur Radio du Vallon Tom Grégory ou encore Bibi Rixa. Alors demain, eh bien, il y a un gros rendez-vous pour les amateurs de sport et de VTT puisque à Bussan va se tenir la dernière étape de l'East Coast Enduro Tour, une épreuve qui va réunir pas moins de 300 pilotes réunis sur 5 spéciales sur un total de 30 km. Alors tout cela, ça se passe sur le secteur de Bussan, Hall de la Mouline, départ, arrivée et village. Il y aura aussi un beau point de vue du côté de la Boulois. Alors l'accès aux visiteurs est entièrement gratuit. Premier départ donné à midi, cérémonie des remises de prix à 19h. Et puis à partir de 20h, il y aura une soirée électro avec buvette. Sachez que vous pouvez obtenir des infos avec eastcoastenduretour.com. L'épreuve de Bussan est organisée par Bussan Événements.

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1: Et après Manon Lisa qui nous proposait le petit pêcheur, je vous annonce que vous allez pouvoir retrouver juste avant 6h M. Pokora. Il y aura aussi Céline Dion avec nous. Et place à Bibi Rexha, New Religion.

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Et deux artistes belges réunis sur le titre Run. Il y avait Amélie Lens qui est DJ et vous aurez certainement reconnu la voix d'Angèle. Avant de retrouver tout à l'heure votre sélection cinéma, ben je vous rappelle que demain samedi, c'est le forum des associations au TIO. Le rendez-vous est fixé à la salle Omnisport de 13h30 à 17h30 avec, comme tous les ans bien sûr, des associations en tout genre qui seront là pour vous proposer leurs différents programmes pour l'année à venir. Vous pourrez donc échanger avec eux, vous inscrire et il y aura également une buvette sur place. L'entrée au forum est libre.

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1: Majestic et de Remiremont, découvrez The Dark Stars, le nouveau film de Ridley Scott, un film d'aventure, drame et thriller à la fois. Alors on y retrouve Jacob Elordi, Margaret Qualley, Josh Brolin également. Alors c'est un film qui se déroule dans un futur proche où une pandémie a décimé la société américaine, mais Ig, un pilote, vit sur une base aérienne abandonnée avec son chien. C'est un ex-marine. Et à bord de son avion, la radio lui annonce qu'une vie meilleure existe en dehors de son périmètre étroitement contrôlé. Alors c'est un film qui a reçu la note un peu sévère de la presse, 2,7 sur 5, les notes d'Allociné, je vous rappelle. Quant aux spectateurs, ils ont un peu plus apprécié le film et l'ont noté 3,3. Il y a le film Soudain que vous allez pouvoir découvrir à Remiremont. C'est un drame de Ryosuke Hamaguchi, un film nippon, belge, français à la fois. Le film est en français puisque l'histoire se déroule en France, en région parisienne. Une femme devient directrice d'un établissement pour personnes âgées. Elle va tenter d'initier une philosophie de soins innovante basée sur l'écoute et la dignité des résident. Alors dans les rôles principaux, on y retrouve Virginie Efira et Tao Okamoto, qui d'ailleurs les deux ont reçu le prix d'interprétation féminine au dernier Festival de Cannes. Et les notes du film sont assez hautes, 4,3 pour la presse et 4 pour les spectateurs. Au grand écran à la Bresse ainsi qu'au Majestic de Remiremont, il y a toujours à l'affiche L'Odyssée, le film de Christopher Nolan avec Matt Damon, Tom Holland, Anne Hathaway par exemple. Et vous connaissez bien sûr l'histoire. Hein. Dans ce grand péplum, le film est noté 4,1 par la presse et 4,3 par les spectateurs. Et puis pour poursuivre dans les gros films américains, il y a toujours à l'affiche Spider-Man Brand New Day, le film réalisé par Destin Daniel Cretton avec Tom Holland, Zendaya, Sadie Sinks, toujours à l'affiche à Remiremont, ainsi qu'au cinéma du Casino à Gérardmer. Il y a la comédie Tombée du ciel que vous retrouverez encore à Remiremont et à Gérardmer au Casino. Le film de Mohamed Hamidi avec Ilyes Jadel, Josiane Balasco et Fred Testo. Je vous rappelle également qu'il y a plusieurs salles qui sont en congé actuellement. Les variétés Otio, l'Entracte à Vanier, la MCL de Gérardmer.
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0: Emerald Eyes, un titre d'Alex Warren. Raymond sera avec nous tout à l'heure pour un nouvel agenda. Et puis je vous annonce que demain, eh bien, va se tenir le 16e Forum des associations à Rue-sur-Moselle. Alors le rendez-vous est à l'espace Napoléon Forel, ça sera de 14h à 17h. Une nouvelle fois, vous allez pouvoir retrouver de nombreuses associations qui seront là pour vous proposer eh bien, leurs différentes choses avec pas mal de démonstrations. Et je vous rappelle que c'est en entrée libre et gratuite. Monroe nous rejoint avec Regarde. Elle avait représenté la France à l'Eurovision cette année avec ce titre.
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1: La vie au pays de Remiremont et sa ceinture, et également au pays des lacs, exceptionnellement d'ailleurs ensemble, avec aussi Moselle Moselotte. Eh bien, il y a des rendez-vous, et notamment à Ventron, chapelle de Travexin, puisque ce sera la veillée corse, samedi 3 octobre à 20h. Réservation donc nécessaire sur le site www.ipac-cie.com. La Bresse, c'est une information service, puisqu'il y a un chantier actuellement, les travaux de réfection du pont du Bègue, pour assurer la sécurité et la pérennité donc de l'ouvrage. Et puis, droit des femmes au fil du temps, portrait de Vosgienne, c'est au musée textile des Vosges, et ce sera bien tout au long de cet automne, quand l'automne va arriver, mais de toute façon, vous pouvez l'avoir en ce moment, bien sûr, au musée du textile de Ventron, exposition du conseil départemental des Vosges, avec les archives départementales. L'entrée est tout de même payante. La recyclerie Annie Thiébaut à Saint-Étienne, avec vente de vêtements jusqu'au 16 septembre, vente au kilo sur tous les vêtements, remise spéciale sur articles signalés en recyclerie, visite de l'atelier tri textile et atelier upcycling, entrée gratuite sans inscription, et ce sera le mercredi 16 septembre à 14h. Et donner une seconde vie au tissu. Venez créer votre broche unique et créative. C'est avec l'abri à Remiremont. Le premier triathlon de Remiremont, championnat Grand Est jeune et championnat Grand Est de relais mixte, samedi 19 et dimanche 20 septembre, toute la journée au plan d'eau. Information et inscription pour le triathlon-remiremont.fr. La fête foraine, ce sera du 12 au 20 septembre au Champ de Mars, également à Remiremont, bien sûr. Et puis un concert trio Métamorphose, dimanche 27 septembre à 16h au Centre culturel Gilbert Zog, sans réservation, le tarif est de 15€. À noter les journées européennes du patrimoine, les 19 et 20 septembre, sur le thème « Patrimoine en péril, revivez, résistez, réimaginez », gratuit et ouvert à tous dans la maison du collectionneur.
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2: Alors à 6h30, eh bien, vous allez pouvoir retrouver l'actualité de cette journée. Et puis je vous rappelle aussi qu'il y a des messes au programme de ce week-end avec la paroisse aux Anam. Ce samedi, rendez-vous à 18h, église de Ramonchamp. Et pour dimanche, la messe sera célébrée à 10h à l'église de Rue. Et un tout nouveau titre pour Vianney, d'or et d'étain.

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9: L'actualité en ce vendredi, l'affaire du petit Lucas qui s'était, souvenez-vous, suicidé à 13 ans. Les ados qui le harcelaient sur son orientation sexuelle sont bien reconnus coupables et ont provoqué la mort de l'enfant. Le drame de la drogue, une femme de 25 ans est décédée à Fraize, victime d'une overdose. Il est dangereux de se procurer de la drogue, mais quelquefois elle est en plus tellement de mauvaise qualité que les intoxications arrive très rapidement jusqu'à même la mort. 4 décès d'ailleurs constatés dans les Vosges ces dernières semaines. Le feu a pris hier à la scierie Valence à Domfin. Il était 4h moins le quart de l'après-midi lorsque la scie principale de l'entreprise a provoqué ce feu. Les pompiers ont pu empêcher l'embrasement de toute la Syrie. Elle emploie 5 personnes. Fadi Daloul, habitant Épinal, organisait un trafic de migrants. Il en a fait passer environ 500 par la Guyane et s'est enrichi sur leur dos. 8 ans de prison et 400 000 euros d'amende. Il est en plus interdit de séjour en France. Et pas loin de nous, un père de famille, Jean-Paul Monod, agit en Haute-Saône, en instance de divorce, a tué ses deux fils et sa belle-mère avant de retourner l'arme contre lui. L'état des travaux entre Anoul et Gérardmer jusqu'au 25 septembre avec des déviations. Le chantier de réaménagement de la rue Paul-Claudel également qui continue à la Bresse et doit se terminer en novembre. Chantier également de réhabilitation de pont des Ajoles à Saint-Maurice avec des travaux prévus jusqu'à fin octobre. Travaux de voirie en ce moment à Gérardmer, boulevard d'Alsace. La SNCF effectue des travaux sur la voie ferrée menant à la gare de Remiremont. Et le passage à niveau de Choisy est fermé pour une dizaine de jours, avec des déviations bien sûr. Décès de Marie-Thérèse Flageolet, 104 ans, obsèques lundi à 14h30 à l'église du Ménil. Bernadette Aubel, née Claudel, 92 ans, obsèques au cimetière d'Éloys, lundi à 10h30. Casimir Prenki, 81 ans, de Saulsure, obsèques ce vendredi à 17h au funérarium. Obsèques de Simone Monasson, née Aubry, 91 ans, demain samedi à 15h à l'église du Ménil. Yvonne Lambert, 85 ans, samedi à 10h30 à l'église de Saulsure. Lucie Févet, née Valroff, 97 ans, samedi à 10h30 à l'église de Vanier. Liliane Petitjean, née Grandemange, 80 ans, samedi à 14h30 à l'église de Dommartin. Pierre-André, 102 ans, ce vendredi à 14h à l'église de Saint-Étienne. Michel Defer, né Bedard, 76 ans, ce vendredi à 14h au funérarium d'Éloys. Isabelle Galibert, née Mougel, 62 ans, ce vendredi à 14h30 à l'église de La Bresse. En sport et en football, confirmation de la relégation de Bordeaux en Régional 1 et probable retrait des repreneurs du club. Les Ligues 1 en football toujours, 3 Strasbourg dimanche à 15h, en Ligue 2 Nantes-Nancy lundi à 20h45 et demain samedi Metz-Rodez se joue à 14h. L'Épinal-Chantilly ce sera samedi à 17h. En cyclisme la Vuelta, la 12e étape pour le Slovène Jakob Omzel. Henrik Maas, l'Espagnol toujours leader. Et Tour de Grande-Bretagne, la 2e étape pour Thierry Merlier, le Belge, Lewis Askey, britannique, est leader chez lui. Et puis la Coupe du Monde de basket, ce sera jusqu'au 13 septembre féminine. En tennis également, eh bien, c'est le tournoi, donc l'Open des États-Unis qui se continue. Triathlon de Gérardmer ce week-end avec donc, le XL des 8h45. Demain samedi, dimanche, découverte à 8h.
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Test Like Summer avec James Blunt, c'est son dernier single. Avant de retrouver tout à l'heure quelques offres d'emploi vosgiennes, je vous annonce que les veillées interculturelles se poursuivent à la chapelle de Travexin, à Cornimont, avec la troupe IPAC. Alors pour ce dimanche 6 septembre, le rendez-vous est à 15h. Et là, ce sera une veillée du monde avec le quatuor des Balkans et la troupe IPAC. Il y a aussi des ateliers qui sont prévus, ateliers cuisine pour les 5 et 6 septembre. Toutes les infos sont sur le site ipac-cie.com. Et on écoute ensemble Zazie, peu importe.

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1: À Rue-sur-Moselle, la crèche Les Gros Câlins est à la recherche d'un auxiliaire de puériculture. C'est pour un poste en CDD de 6 mois à 35 heures par semaine. Pour postuler, on vous demande 6 mois d'expérience avec une formation CAP, BEP ou équivalent en petite enfance. L'entreprise Dever, basée à Rue, est à la recherche d'un technicien cordiste. C'est un poste en CDI à 35 heures par semaine qui vous est proposé. Alors on vous demande d'être titulaire du permis, avoir au minimum un CQP TCI RATA CATS. Il faut avoir l'habitude du travail en hauteur, avoir également des compétences techniques dans les métiers du bâtiment, de l'industrie. Un boulanger est recherché à Saulsur. C'est un poste en CDI à 35 heures par semaine qui vous est proposé. Le poste est ouvert aux débutants. Au syndicat, on vous propose un poste d'éducateur de jeunes enfants et animation de relais. C'est un CDI à 35 heures par semaine. Le poste est ouvert aux débutants avec formation Bac plus 2 ou équivalent. En tant qu'éducateur de jeunes enfants, il faut être diplômé d'État. Et c'est donc à partir de la mi-octobre que vous pourrez donc disposer de ce poste. Espace et paysage au syndicat est à la recherche d'un paysagiste en création. C'est un CDD de 6 mois qui vous est proposé, poste à 35 heures. On vous demande 6 mois d'expérience avec une formation CAP-BEP en tant que paysagiste. Il faut être également titulaire du permis. À Pouxeux, on recherche un responsable administratif, comptable et financier. C'est un poste en CDI à 35 heures par semaine qui vous est proposé. On vous demande 5 ans d'expérience pour postuler avec une formation Bac plus 3 plus 4 ou équivalent en gestion financière comptabilité. Les ADMR à Archette recherchent une aide à domicile pour un poste en CDI à temps partiel, 30 heures par semaine, poste ouvert aux débutants. Si vous ne connaissez pas le métier, eh bien vous serez formé. Alors sachez que le niveau bac est demandé avec le permis B. Les chalets et maisons bois Poirot situés à la Bresse sont à la recherche d'un opérateur de ligne en rabotage-aboutage, poste en CDI à 39 heures par semaine. Un an d'expérience est demandé avec une formation CAP, BEP ou équivalent en usinage. L'Authentique, restaurant basé à la Bresse, recherche un employé polyvalent de restauration, CDD de 3

0: San Francisco, c'était la reprise de Sound of Legend. Madonna arrive tout à l'heure pour un duo avec Sabrina Carpenter. À Fraisse-sur-Moselle, eh bien, Fraisse Mini Train est à découvrir tous les dimanches de 14h à 18h. Découvrez l'univers ferroviaire d'antan sur des trains miniatures sur lesquels vous pouvez monter d'ailleurs. Toutes les infos sont sur fraisseminitrain.fr.
1: Bien que

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1: Bring Your Love, Madonna avec Sabrina Carpenter. Raphaël pour vous accompagner jusqu'à 20h sur Radio des Ballons ce vendredi soir. 20h, minuit, ça sera votre thématique et consacrée aux sonorités de la black music, funk, soul, disco, groove, R&B. Vous allez pouvoir retrouver les émissions Le Funkotologie et Le Groovy Sound.

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Big Flo et Oli sont sur Radio des Ballons, accompagnés par Jinton sur le titre Picasso. Games, ça arrive dans quelques minutes, vous allez pouvoir écouter son nouveau single Désaccord. Alors en ce moment, il y a une exposition qui est à voir à l'espace Nature et Culture au haut du thème Château Lambert. C'est l'exposition consacrée au lynx boréal. Et dans le cadre de cette expo, eh bien, il y a une sortie nature, une balade gratuite qui est prévue ce dimanche à 14h sur la piste du lynx. Alors, c'est une balade ouverte à tout le monde. Vous pouvez vous inscrire en contactant le 03 84 20 49 84. Olivia Rodrigo est avec nous.

La recette, c'était bien sûr Jack, accompagné par Carla. Il y a un concours de pêche qui est prévu avec l'Amicale des Bruyères à Storkenzone pour ce dimanche. Alors, les inscriptions pourront se faire sur place dès 7h et début du concours à 8h. Ça va durer toute la journée. Il y aura aussi un repas proposé à 15 € du temps de midi. Alors, cette journée est à 30 € pour les adultes et 15 € pour les jeunes jusqu'à 16 ans. Vous pouvez d'ailleurs réserver pour le repas au 06 84 67 15 44.

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Grand Corps Malade avec Stiletto nous interprétait Le Prochain Rêve. Dans quelques instants, Raymond vous donne la sélection télé de ce vendredi soir. Et je vous rappelle que vous allez pouvoir donner votre sang le mercredi 9 septembre au centre socioculturel à Rue. Et ce sera de 16h à 19h30. Je vous propose d'écouter Alex Warren, Passenger.

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1: Nos coups de cœur télévisés en ce vendredi, France 3 à 21h10, la fameuse carte au trésor, et qui est présentée par maintenant Stéphane Bern, et ce sera dans le Val de Cher. France 5 à 21h05, The Queen de Stéphane Fair, c'est un drame de France, Italie et Royaume-Uni, avec Helen Mirren et James Correll. C'est le 37 août 1997. L'Angleterre vient d'apprendre le décès de Lady Diana. Une vague de chagrin submerge le pays. Désemparée par la réaction de ses sujets, la reine Elisabeth II ne comprend pas cette onde de choc. Tony Blair pense que la reine doit se rapprocher du peuple. Et puis à 22h45, Camilla, la reine qui ne voulait pas être reine. La nouvelle reine d'Angleterre est un mystère. Le documentaire raconte son incroyable destin. Grâce à sa ténacité, Camilla a enduré toutes les épreuves pour épouser Charles, l'amour de sa vie. Pour sa compréhension instinctive de notre époque, elle mène aujourd'hui plusieurs combats essentiels. Du sport sur TFX, c'est pas tout à fait ordinaire, mais ce sera le basketball féminin. Commenté par Grégoire Margoton, la Coupe du Monde féminine de basket, donc. Et Les Mystères de la mort d'Hitler, c'est un documentaire à 20h55 sur T18. Le 8 mai 1945, l'Allemagne nazie capitule. Adolf Hitler s'est suicidé dans son bunker alors que l'armée rouge prend Berlin. Pourtant, de nombreuses zones d'ombre subsistent autour de sa mort. Sport encore, mais cette fois sur L'Équipe, à 20h40, le mémorial Van Damme, meeting de Bruxelles, la Ligue de Diamants continue, Ligue de Diamants donc en direct, du stade Baudouin à Bruxelles. Sur RMC Découverte, les pyramides de Gizeh, les secrets de la dernière merveille du monde. Sur le plateau désertique s'élèvent trois monuments légendaires, les pyramides de Gizeh, symbole de la puissance de l'Égypte antique. Et puis, j'irai dormir chez vous et ce sera sur RMC Story à 21h10, direction l'île Maurice.
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Vita accompagnait Joseph Kamel sur ce nouveau titre, Jamais. Les mines de cuivre au Tillot, vous pouvez les visiter tous les jours jusqu'à fin septembre. Elles sont ouvertes de 10h à 19h. Alors n'hésitez pas à vous renseigner pour réserver vos différentes visites. hautemine.com et vous aurez tous les détails.

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Super Estrella, c'était un titre d'Aitana. L'association Les Phénix organise un loto le samedi 12 septembre. C'est à la médiathèque du Thio. Ouverture des portes à 18h30 et première partie à 20h. Alors pas mal de lots à gagner, bons d'achat, entrée dans des parcs, séance de spa, nuit insolite, avec aussi une tombola. 4€ le carton pour cette soirée avec restauration et buvette sur place. Si vous souhaitez réserver, contactez le 06 43 38 37 36.

Et ce soir, eh bien, sur Radio des Ballons, comme tous les vendredis, la Black Music est mise à l'honneur entre 20h et minuit. Alors, les sonorités soul, disco, funk vont vous accompagner. À 22h, vous allez pouvoir retrouver Bocherer pour le Groovy Sound. Et puis, dans un tout petit instant, le Funkotology. Alors, c'est un numéro un petit peu particulier, puisqu'en fait, c'est le dernier numéro qui était passé sur Radio des Ballons avant les vacances d'été. Il n'y aura pas de nouveau Funkotology, tout simplement, car DJ Vibe, Laurent, originaire de Toulouse, nous a quittés cet été, le 14 août, à l'âge de 57 ans. Nous avons appris la nouvelle il y a peu de temps par son frère, qui est également son manager. Et donc, il n'y aura certainement pas de reprise du Funkotology, mais voilà, on tenait à rendre hommage à DJ Vibe avec ce dernier numéro. On se retrouve demain, bien sûr. On finit cette émission avec Adèle Robin, Adrénaline et Amnésie. Et juste après, le Funkotology, hommage à DJ Vibe. Amène-moi.

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9: Bonjour les filles, bonjour les garçons, bienvenue sur le Funk Anthology comme chaque semaine. Les maxi, les 45 tours, les 33 tours, les CD de classiques. Two Very Rare Records.

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Vous écoutez le Funkontologie à l'instant, album de la semaine. Force MDS. Le meilleur du son des années 80 à suivre. Troop et tout de suite le magnifique Magband.

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vous écoutez le Funkontology à l'instant, très très solide. Touloulamoun, If You Want Love, précédé de Donna Allen Remix. À suivre toujours sur le très très bon son Firefox. Et tout de suite, The Clubbing Song 5 Star.

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0: Sony Boy Records, solide. Force MDS.
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0: Album de la semaine. Il est temps pour l'équipe de vous quitter. On se retrouve la semaine prochaine pour de nouvelles aventures. Salut à tous.

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1: Bienvenue dans l'univers magique du vinyle. RGS Jazz Funk Soul débute avec Debbie Jacob. Hot Hot, Give It All You Got. Écrit par Paul Sabu. Excellent programme.
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À l'instant, Candy Staton, Betcha Gonna Get You, écrit par Stan Lucas, Candy et Ken Moritz. Vocal, Denise Collins, Janet Wright, Justin Brown, Crystal Davis. Voici Bibu Orchestra, Boogie Town and Boogie Town.

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0: Actualité musicale à l'instant avec MFSB featuring Master Switch In The Park, provenant de Picking The Park, composé par Kenneth Gamble et Léon Huff en 1976. Voici Firefly, classique funk italien. You tried his life. Nous sommes à 114 battements par minute.
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0: Touch, Need to Know You Better, en 1978 sur Motown. Première balade du programme avec Debbie Jacob, Don't You Want My Love, sur MCA Records, écrit par Paul Sabu.
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Unlimited. Deep Purple, écrit par Mitchell Paris et Peter DeRose. Voici The Escort, Heart of Gold.

0: Voici la talentueuse Candy Staten, Alfred to Heaven, au vibraphone Geogar, qui travaillera avec Bibian Cuban et Roberta Flack.
1: Un edit signé Yo DJ Bass.
0: Percussion Michael Lewis, qui jouait principalement sur les productions du regretté Patrick Adams. Et juste après, une nouveauté.

Les rythmes vont tout doucement cesser de battre en acte du musical. Voici Lucas Seto, Nobody But You, avec des nuances gospel et légendaires réverbérations de Motown. Fidèle à son amour du son old school, son nouveau single s'inspire de Sam Cooke et des Shalites. Il a récemment découvert le son incroyable des Main Ingredients. On se retrouve la semaine prochaine. Même canal, même horaire, même antenne. Bye bye.

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